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3: Bonjour à tous, aujourd'hui gros plan sur Oxmo Puccino, de son vrai nom Abdoulaye Diarra. Le rappeur Oxmo Puccino est né en 1974 au Mali, c'est dans le difficile quartier du Danube, au cœur de Paris, où les petits délinquants se mêlent aux dealers de drogue et aux toxicomanes qu'il grandit. Ses textes poétiques, infiniment travaillés, ciselés, s'inspirent évidemment en grande partie de cette époque, de ce qu'il a vécu, et dénonceront la violence et l'injustice des lois de la rue. Très tôt, il trouve dans la musique une échappatoire et plus particulièrement dans le rap. Dès l'âge de 13 ans, il s'essaye au freestyle avec des amis de son quartier. C'est en 1995 avec Pete Bacardi qu'il intègre le collectif Time Bomb. La même année, il participe à la compilation L'Invincible Armada qui tire son nom d'une flotte d'invasion sur laquelle figure son premier titre Monsieur Puccino avec des futurs grands noms du rap français tels que Rof ou encore Booba. Malgré la séparation du collectif, le nom d'Oxmo Puccino fait le tour de la planète rap et sa carrière est définitivement lancée. En 1998, il signe un contrat avec la maison de disques Virgin et enregistre son premier album studio, incluant des featuring avec notamment Lino ou encore Karine. Suivront ensuite L'amour est mort en 2002 avec le single Avoir des potes qui deviendra l'hymne du premier festival Urban Peace au Stade de France en 2002. Ensuite, des duos avec notamment Kool Shen. Fasciné par sa plume fluide et son flow sans égal, des artistes comme Florent Pagny et Alizé le sollicitent pour composer leurs chansons. Il a choisi un oxymore pour le titre de son cinquième album, L'arme de paix, sorti le 23 mars 2009 chez Universal. On y retrouve une pléiade d'artistes comme les Saiyan Supakru, Ben L'Oncle Soul ou encore Olivia Ruiz, Time Bomb et Jazz Bastard. L'année suivante, cet album lui vaut une victoire de la musique du meilleur album de musique urbaine. Un titre notamment qu'il remportera également pour son sixième album Roi sans carrosse en 2012 et en 2013. On comprend mieux au vu de ses collaborations et de son talent, pourquoi il est surnommé le Black Brel. En

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4: Bonjour à tous, dont l'actualité musicale du jour. Björk prépare la rave party la plus cosmique de l'été en Islande. L'Islande sera dans la trajectoire d'une éclipse totale le 12 août prochain. Björk prépare donc cette rave party. Si certains politiciens français s'en prennent actuellement aux free et rave party, l'Islande choisit quant à elle de les célébrer. Une en particulier va faire parler d'elle cet été. Voilà déjà pas mal d'années que Björk organise

0: du Nord de faire les choses en grand avec un festival baptisé Ecolalia qui se tiendra en plein air avec des DJ, des sets également de Björk et de la productrice vénézuélienne Arca. En tous les cas, eh bien, elle sera accompagnée des artistes locaux pendant les 2 heures que durera le phénomène. La foule rassemblée, de même que toute l'Islande, devrait vivre 64 secondes d'obscurité complète alors que le soleil sera entièrement occulté par la lune. L'Ecolalia Festival s'inscrit dans le cadre d'une exposition de Björk du côté de la Galerie Nationale d'Islande jusqu'en septembre prochain. Une version d'un titre inédit sera d'ailleurs présentée, un avant-goût d'un album que l'artiste a officiellement confirmé pour l'année prochaine en 2027. On se retrouve très vite avec d'autres actualités musicales.
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Hello, bonjour tout le monde, quel plaisir de vous retrouver, c'est Johan, on est parti tous ensemble pour un nouveau bon réveil en plein cœur de votre week-end en ce dimanche matin qui j'espère se passe parfaitement bien, peut-être en train de profiter d'une grasse matinée, si c'est le cas profitez-en, reposez-vous bien si vous êtes déjà debout, en train de petit déjeuner, bon appétit à vous, si vous êtes déjà dehors, tranquille, en train de profiter de votre journée, peut-être en famille, peut-être en amis, ou simplement tout seul, tranquille, quoi qu'il arrive, vous avez fait le bon choix puisque le bon réveil vous accompagne avec tous vos rendez-vous habituels. On va s'intéresser notamment au nombre du jour pour parler d'une actualité sérieuse, mais toujours de façon décontractée. Il y aura aussi la petite info insolite en fin d'émission. Dans un instant, c'est l'éphéméride qui arrive dans celui-ci. On va remonter l'histoire. Il y aura aussi les journées mondiales. Et vous le savez, chaque dimanche, j'aime me poser une petite question qu'on s'est sûrement tous posée au moins une fois. Donc, restez bien avec nous. Je garde toujours un petit peu de suspense autour de cette question. On a aussi de la musique hein, qui est là pour vous accompagner tout au long de l'émission. Passez tous une excellente matinée avec nous dans le bon réveil.

0: Johan.
1: Belle matinée avec nous dans le bon réveil de ce dimanche 3 mai, le 123e jour de l'année. On souhaite une bonne fête aux Jacques et aux Philippe. Pour le proverbe du jour, tous ne sont pas des voleurs à qui les chiens aboient. Et comme chaque matin, on remonte l'histoire pour s'arrêter cette fois en 1952, puisque c'est le 3 mai que l'Américain Otis Fletcher arrive au pôle Nord. Il devient ainsi officiellement le premier homme à le faire. Je dis bien officiellement, car en avril 1908, un autre Américain y serait déjà allé grâce à des chiens de traîneau et des Esquimaux, mais cette version sera contredite un peu plus tard par un historien. Voilà donc pour ce petit retour dans notre histoire. Dans un instant, on s'intéresse à nos journées mondiales, mais avant ça, on écoute un peu de
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2: Allez, en plein cœur de votre bon réveil, on s'intéresse aux journées mondiales et notez que deux sont au programme en ce dimanche. Nous célébrons la Journée mondiale de la presse qui existe depuis 1993 à l'initiative de l'Assemblée générale des Nations unies en commémoration de l'adoption de la déclaration de Windhoek 2 ans plus tôt. Celle-ci affirme que la liberté de la presse est essentielle pour la démocratie, la transparence et la justice sociale. Et cette journée, eh bien, c'est aussi l'occasion de rendre hommage aux journalistes qui ont perdu la vie dans l'exercice de leur profession. Et de rappeler au gouvernement leurs obligations de protéger la liberté d'expression. Chaque année, un thème principal est choisi et pour 2026, il s'agit de façonner un avenir en paix pour mettre l'accent sur les rôles des médias dans la promotion de la paix, la lutte contre la désinformation et la défense des droits numériques à une époque où les frontières entre journalisme, technologie et droits humains sont de plus en plus imbriquées. Nous célébrons également la journée du soleil à l'initiative du PNUE. Programme des Nations Unies pour l'environnement. Le soleil, eh bien, c'est une source de lumière et de chaleur qui joue un rôle fondamental dans l'équilibre de la biosphère, la production d'énergie renouvelable et la santé humaine. Cette journée permet de rappeler ses bienfaits, notamment avec la vitamine D ou encore l'énergie solaire, tout en alertant sur les risques d'une exposition excessive avec les cancers de la peau, les vieillissements cutanés, etc. Elle encourage aussi la promotion des énergies solaires comme alternative durable aux énergies fossiles. Voilà donc pour ces journées mondiales. Dans un instant, on va s'intéresser à notre petite question du dimanche. Mais avant ça, on repart en musique. 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
1: Et voici l'horoscope de ce dimanche, nous sommes le 3 mai avec les Béliers. Une rencontre sentimentale est possible si vous êtes à la recherche de la perle rare. Taureau, le domaine matériel vous préoccupera. Gémeaux, si vous devez entreprendre un voyage d'affaires, il serait préférable d'attendre quelques jours. Les cancers, le climat astral ne vous réserve pas de mauvaises surprises. Lion, il règne une bonne ambiance dans le travail. Les Vierges, la vie de famille s'annonce agitée mais dynamique. Les Balances, côté travail, vous ne serez pas particulièrement motivés. Les Scorpions, le secteur de votre vie privée est plus intense que jamais. Sagittaire, vous avez des choses à régler le plus rapidement possible. Capricorne, l'harmonie régnera autour de vous. Verseau, le temps ne vous paraîtra pas trop long au bureau. Enfin les Poissons, votre travail vous donnera...

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0: Johan.
1: Et merci de passer la matinée avec nous en ce dimanche matin. J'espère que tout se passe bien, que vous profitez bien de votre week-end. Peut-être même eh bien que vous avez profité d'une bonne nuit de sommeil pour bien vous reposer. Ce qui me fait penser à une expression, puisque des fois on dit dormir sur ses deux oreilles. Et donc, pour la question du dimanche, je me suis posé la question de quelle est l'origine de cette expression. Et bien évidemment, cela est physiquement impossible de le faire. Pas besoin de faire de grandes expériences pour le comprendre. Mais toutefois, on retrouve la première trace écrite de cette expression en 1832 dans une lettre écrite par Prosper Mérimée à son confrère écrivain Stendhal. Il est dit exactement « On m'assure de tous les côtés que vous n'avez point d'inquiétude à avoir, ainsi soyez en repos et dormez sur les deux oreilles ». L'expression est ensuite reprise dans le dictionnaire de l'Académie française en 1835, ce qui suggère qu'elle était déjà en usage dans le langage courant. Et donc cette expression est assez symbolique, car dormir sur les deux oreilles, ce n'est plus entendre les bruits extérieurs, donc ne plus être alerté par d'éventuels dangers et forcément donc se sentir en sécurité. Voilà, j'espère que vous en avez appris un peu plus sur l'origine de cette expression. En tout cas, nous, on poursuit le bon réveil en musique. 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

Bonjour, bonjour à tous. À la une, la grogne contre les carburants s'est invitée au cœur de la capitale hier, place Vauban. À Paris, à deux pas, des invalides, pêcheurs, routiers, agriculteurs, taxis, boulangers et artisans se sont rassemblés à partir de 9h30 pour une mobilisation interprofessionnelle à l'appel de l'Union française des pêcheurs artisans, présidée par le breton David Le Quintrec. Un rassemblement statique qui se voulait apolitique et asyndical, en réaction de la flambée des prix à la pompe sur fond de crise pétrolière au Moyen-Orient. À la pompe, justement, hier, le gazole se négociait autour de 2,19 € le litre, le samplon 98 à 2,11 €, le samplon 95 à 2,02 €. Les manifestants demandent une taxe sur les super profits des grands groupes énergétiques et des nouvelles contributions sur les produits importés. Autre temps fort, l'émotion reste immense en Ardèche après le drame de la route de la veille. Hier, les familles des 5 jeunes de 17 à 20 ans morts dans la chute de leur véhicule dans la vallée de la Quince sont sorties de leur silence pour rendre hommage à des enfants qui étaient tous comme des frangins. La route départementale 270 entre Sarras et Vernosque a été rouverte hier matin à la circulation. Une cellule d'urgence médico-psychologique a été mise en place pour accompagner les proches ainsi que les amis qui suivait le groupe dans un second véhicule. Le parquet de Privas pointe une vitesse excessive du conducteur, un jeune homme qui aurait voulu, selon plusieurs témoins, tester la puissance de sa voiture. Du côté de Normandie, hier, fin de matinée mouvementée à Honfleur, l'alarme installée sur les immeubles en péril du quai Sainte-Catherine s'est déclenchée à plusieurs reprises au-dessus du vieux bassin. Le maire a fait évacuer en plein service les terrasses des restaurants situés dans le périmètre de sécurité. Pas de blessés. Les travaux de sécurisation des trois immeubles menacés d'effondrement depuis début d'avril se poursuivent. À noter aussi ce fait divers à Jean, en Lot-et-Garonne, hier matin, vers 6h30, un homme d'une cinquantaine d'années s'est présenté lui-même au commissariat pour se dénoncer. Il affirme avoir tué un autre sans-abri près du boulevard de la République après une dispute. Le corps a été retrouvé sur les lieux indiqués. Le suspect, qui présentait un taux d'alcoolémie positif, a été placé en garde à vue. Une enquête pour homicide a été ouverte. Et enfin, à côté culture, gros plan sur une rencontre exceptionnelle hier soir sur France 2. Catherine Deneuve s'est prêtée au jeu des questions de la rédaction du Papotin. Ces 53 journalistes autistes qui ont su, depuis 2022, faire parler les plus grandes personnalités. Un moment de cinéma à 10 jours de l'ouverture du Festival de Cannes, le 12 mai, sous la présidence du jury sud-coréen Park Chan-wook. C'est la fin de cette édition. Passez une belle journée de dimanche sur votre radio.

Hello tout le monde, bienvenue, c'est Johan, ça me fait plaisir d'être avec vous. On débute tous ensemble une nouvelle heure en plein cœur de votre bon réveil. J'espère que tout se passe bien ce dimanche matin, que vous profitez bien de votre week-end. Vous allez peut-être en profiter pour vous reposer ou alors faire des activités en famille, entre amis. Quoi qu'il arrive, le programme est le bon et je suis là avec tous vos rendez-vous habituels. On va s'intéresser au cours de cette nouvelle heure, notamment à notre nombre du jour, pour parler d'une actualité sérieuse, mais toujours de façon décontractée. Il y aura aussi la petite info insolite en fin d'émission. Et dans un instant, c'est l'éphéméride qui arrive et dans celui-ci, on va remonter l'histoire comme on le fait chaque matin dans votre bon réveil. On a aussi de la musique qui est là pour vous accompagner tout au long de l'émission. Passez tous une excellente matinée avec nous dans le bon réveil.

0: Johan.
1: Belle matinée avec nous dans le bon réveil de ce dimanche 3 mai, le 123e jour de l'année. On souhaite une bonne fête aux Jacques et aux Philippe. Et pour le proverbe du jour, tous ne sont pas voleurs à qui les chiens aboient. Pour notre second retour dans l'histoire, on s'arrête cette fois en 1979, car le 3 mai, pour la première fois en Europe, une femme devient premier ministre d'un pays. Et il s'agit de Margaret Thatcher, qui mènera une politique de libéralisation de la Grande-Bretagne. Et comme elle affiche une détermination inflexible, cela lui vaudra le nom de Dame de Fer. Et notez qu'elle restera en poste jusqu'à sa démission en novembre 1990. Voilà donc pour ce petit retour dans notre histoire. Dans un instant, on revient en 2026 avec notre nombre du jour. Mais avant ça, on écoute un peu de musique. 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

0: Johan.
1: On est toujours en plein cœur du bon réveil et il est temps de passer au nombre du jour qui est 1000 pour ce dimanche et il s'agit d'un nombre d'artistes qui ont signé une pétition. En effet, nous sommes à 2 semaines de l'Eurovision qui se tiendra en Autriche et cette année ce sera la 70e édition et on peut le dire, eh bien c'est un anniversaire qui fait beaucoup parler et pas forcément pour les bonnes raisons car avec la participation d'Israël, 5 pays ont boycotté la compétition et cela va plus loin puisqu'un peu partout on en parle et donc de nombreux artistes se sont manifestés contre la participation d'Israël afin de ne pas soutenir le génocide qui touche la population palestinienne. Parmi donc ces 1000 artistes, on trouve de grands noms internationaux, puisque l'on peut citer par exemple Peter Gabriel, le groupe Massive Attack ou encore Macklemore. Ils expliquent dans cette pétition, en tant que musiciens et travailleurs culturels, dont beaucoup vivent dans la zone couverte par l'Union Européenne de la télévision, nous refusons que l'Eurovision soit utilisée pour blanchir et normaliser le génocide, le siège et l'occupation militaire brutale des Palestiniens et Palestiniennes par Israël. Pour le moment, et je le pense jusqu'au bout, cela ne fait pas grand effet, puisque les organisateurs du concours ne devraient pas faire machine arrière. Et on a appris également que parmi les 5 pays boycottant le concours, 3 d'entre eux diffuseront quand même l'Eurovision, mais l'Irlande et la Slovénie ne le feront pas, et même pour la chaîne slovène, eh bien, elle a annoncé qu'à la place, ils diffuseront une série de films appelée Voice of Palestine. Voilà donc pour ce nombre du jour. On va poursuivre et terminer votre bon réveil avec notre petite info insolite, juste après avoir écouté de la musique. 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

mitigé et instable qui s'annonce pour ce dimanche avec des averses circulant de manière éparse sur la moitié ouest le matin et elle gagne du terrain vers les régions du centre, le bassin parisien et le nord l'après-midi. Les températures pour ce dimanche matin, très douces, 12 degrés à Brest, 13 degrés à Cherbourg, Nice et Ajaccio, 13 degrés également pour Toulouse, 14 à Strasbourg, Lille, Bordeaux et Bastia, 14 également pour Marseille, 15 à Paris et 16 degrés à Perpignan. Pour ce dimanche après-midi, entre 15 après les orages et 23 avant les orages sur une moitié nord, il fera 15 en Bretagne, 19 sur la région parisienne, 23 degrés en Alsace. Dans la moitié sud, entre 19 et 21 degrés, il fera 19 en Nouvelle-Aquitaine, 20 degrés sur la Corse, 21 degrés sur la Côte d'Azur et le Golfe du Lion, 21 également dans la vallée du Rhône et sur l'Occitanie.

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0: Johan.
1: Allez, on arrive déjà dans la dernière ligne droite de votre bon réveil. Et oui, franchement, ce week-end est encore passé trop vite, mais vous le savez bien sûr. On termine avec notre petite info insolite qui nous emmène en Allemagne ce matin, car il y a quelques jours, un homme a fait une drôle de découverte à la suite d'un achat fait sur Internet. En effet, il avait décidé d'acheter un coffre-fort d'occasion à un vendeur qui souhaitait s'en débarrasser. C'est pourquoi notre homme l'a acheté seulement que 15€ et une fois reçu, eh bien, il a regardé s'il y avait quelque chose dedans ou non. Et au premier abord, celui-ci était vide, mais en regardant mieux, il a trouvé un compartiment caché dans lequel se trouvait un lingot d'or de 250 grammes à peu près, ce qui lui donne une valeur de 33 000€. Face à ça, eh bien, notre homme a appelé la police pour être sûr de ce qu'il pouvait en faire. La police explique, l'acheteur nous a contactés, il ne veut rien faire d'illégal et souhaitait savoir comment procéder. Donc après une petite enquête, ce lingot appartenait au grand-père du vendeur et la police une nouvelle fois explique les deux parties doivent désormais trouver un accord à l'amiable concernant la propriété de l'or ou bien elles doivent régler le différend par voie civile par l'intermédiaire d'un avocat. Voilà, c'est avec cette petite info insolite que l'on vient conclure ce week-end de bon réveil. J'espère que ça vous a plu. J'espère que vous serez de nouveau avec nous la semaine prochaine. C'est au même endroit, à la même heure, hein, donc je compte sur vous pour être bien là présent. D'ici là, je vous souhaite à tous une excellente journée et une très belle semaine. À samedi prochain.
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1: Bonjour, bonjour à tous. À la une, la grogne contre les carburants s'est invitée au cœur de la capitale hier, place Vauban. À Paris, à deux pas, des invalides, pêcheurs, routiers, agriculteurs, taxis, boulangers et artisans se sont rassemblés à partir de 9h30 pour une mobilisation interprofessionnelle à l'appel de l'Union française des pêcheurs artisans, présidée par le breton David Le Quintrec. Un rassemblement statique qui se voulait apolitique et asyndical, en réaction de la flambée des prix à la pompe sur fond de crise pétrolière au Moyen-Orient. À la pompe, justement, hier, le gazole se négociait autour de 2,19 € le litre, le samplon 98 2,11 €, le samplon 95 à 2,02 €. Les manifestants demandent une taxe sur les super profits des grands groupes énergétiques et des nouvelles contributions sur les produits importés. Autre temps fort, l'émotion reste immense en Ardèche après le drame de la route de la veille. Hier, les familles des 5 jeunes de 17 à 20 ans morts dans la chute de leur véhicule dans la vallée de la Quince sont sorties de leur silence pour rendre hommage à des enfants qui étaient tous comme des frangins. La route départementale 270 entre Sarras et Vernosque a été rouverte hier matin à la circulation. Une cellule d'urgence médico-psychologique a été mise en place pour accompagner les proches ainsi que les amis qui suivait le groupe dans un second véhicule. Le parquet de Privas pointe une vitesse excessive du conducteur, un jeune homme qui aurait voulu, selon plusieurs témoins, tester la puissance de sa voiture. Du côté de Normandie, hier, fin de matinée mouvementée à Honfleur, l'alarme installée sur les immeubles en péril du quai Sainte-Catherine s'est déclenchée à plusieurs reprises au-dessus du vieux bassin. Le maire a fait évacuer en plein service les terrasses des restaurants situés dans le périmètre de sécurité. Pas de blessés. Les travaux de sécurisation des trois immeubles menacés d'effondrement depuis début d'avril se poursuivent. À noter aussi ce fait divers à Agen, en Lot-et-Garonne, hier matin, vers 6h30, un homme d'une cinquantaine d'années s'est présenté lui-même au commissariat pour se dénoncer. Il affirme avoir tué un autre sans-abri près du boulevard de la République après une dispute. Le corps a été retrouvé sur les lieux indiqués. Le suspect, qui présentait un taux d'alcoolémie positif, a été placé en garde à vue. Une enquête pour homicide a été ouverte. Et enfin, à côté culture, gros plan sur une rencontre exceptionnelle hier soir sur France 2. Catherine Deneuve s'est prêtée au jeu des questions de la rédaction du Papotin. Ces 53 journalistes autistes qui ont su, depuis 2022, faire parler les plus grandes personnalités. Un moment de cinéma à 10 jours de l'ouverture du Festival de Cannes, le 12 mai, sous la présidence du jury sud-coréen Park Chan-wook. C'est la fin de cette édition. Passez une belle journée de dimanche sur votre radio.
2: Bonjour à toutes et à tous, voici l'essentiel de l'actualité en Provence verte aujourd'hui. Le ciel restera très nuageux avant de se couvrir davantage au fil des heures, comptez jusqu'à 19 degrés cet après-midi avec un vent de sud-est faible. Demain matin, des averses parfois orageuses sont attendues avec des rafales pouvant atteindre 55 km par heure. À Tourve, le budget 2026 a été adopté par le conseil municipal, un budget de plus de 7,5 millions d'euros marqué par plusieurs projets de voirie, de rénovation de bâtiments communaux et d'aménagement urbain. Les débats ont toutefois été animés entre majorité et opposition. À Carcès, l'association Gentle propose cet après-midi un goûter littéraire parents-enfants en partenariat avec la librairie Aleph, un moment convivial placé sous le signe de la lecture et du partage. À Vins-sur-Caramy, la municipalité lance une collecte pour sauver son emblématique pont médiéval. Fragilisé par le temps, l'ouvrage nécessite d'importants travaux de restauration. L'agritourisme poursuit son essor en Provence verte. À Pourrières, le domaine Vittori accueille désormais une tiny house au cœur des vignes, une première dans le Var. Excellente journée à tous sur Radio Couleur Sud. 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

Bonjour les amis, j'espère que vous avez passé un bon 1er mai. On est début mai, alors qu'est-ce qu'on va faire? Je vous le donne en mille. Je vais vous jouer et vous chanter ma petite chanson pour un brin de muguet que j'ai écrite avec mon amie Yvette Horner. Donc je vais vous la dédier avec un petit brin de muguet. Respirez par le nez, ça sent bon le muguet. Bon, j'espère que vous allez bien. On va faire un petit coup de chapeau à Jérôme Desnaux avec des extraits de son nouvel album. Ok? Allez, on y va pour un brin de muguet et tout de suite après, Jérôme Desnaux.

C'est Naslovier, ça veut dire santé. Allez, Jérôme Desnaux avec nous, les variations auvergnates. Oh là là, j'ai fait ça avec mon ami Guy Denis, mais il y a longtemps, hein, dans les années 83, 4, 5.

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3: C'est une valse que va nous jouer maintenant Jérôme Desnaux. Une valse qui s'intitule Regina. Il a fait ça pour sa maman. Ah oui, sa mère s'appelle Regina. Alors Regina, c'est un peu polonais sur les bords.

On retrouve Jérôme tout à l'heure, le temps que je vous chante une petite chanson d'amour, pas n'importe laquelle. Je vais vous faire cette chanson que vous aimez tant et qui va vous faire découvrir Menton. Si vous ne connaissez pas, écoutez bien les paroles, vous allez découvrir tout Menton. Ça s'appelle Menton, perle de la France. J'espère que vous irez un jour.

Allez, Hector Delphos, ce sera mon pionnier aujourd'hui, il est belge. C'était le roi de Belgique, ah oui. Et il nous joue une de ses plus belles compositions, la valse foraine.

Bon, on retrouvera Jérôme tout à l'heure. Je vais vous faire un petit truc polonais, tiens. Je vous le fais à chaque fois que vous venez me voir. Le célèbre Ruki Suki, hein, avec les mains et puis les épaules, les coudes et tout ça. On y va. Ruki Suki, je vous le chante.

Alors les amis, il y a le petit jingle qui vous annonce que votre pote Pruvot va vous donner ses rendez-vous. 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Le vendredi 22 mai, la

0: Sentinelle Waller-Sarenberg, le samedi 23 mai Berg-Cassel et le dimanche 24 mai Saint-Omer-Dunkerque. Je vous attends donc sur le bord de la route, je serai sur la voiture bleue de Hauts-de-France et je serai avec mon accordéon évidemment et on vous distribuera des cadeaux comme à chaque fois. Bon, ça c'est les 4 jours de Dunkerque. Ensuite, il y aura la Fort Exposition de Picardie. Ça c'est à Amiens, à Mégacité, du 5 au 14 juin. Je serai sur le stand donc de Disque Ambiance, ma télé. Et tous les jours, à 17h, j'aurai un accordéoniste invité qui sera là un peu avant pour vous dédicacer ses CD, ses photos. Et de 17h à 17h30, on sera en direct sur ma télé. Donc ça, c'est du 5 au 14 juin, Foire Expo de Picardie, donc sur le stand de Disque Ambiance. Et puis, il y aura le thé dansant le mercredi 10 juin. Je vous ferai le thé dansant à Amiens, de 15h à 17h, salle Strogoff, toujours dans le cadre de la foire. N'oubliez pas qu'on se retrouve tous les jours à la télé, c'est sur ma télé, donc c'est pas compliqué, canal 34 de la TNT, dans l'Aisne. Sinon sur les box, vous avez tous des box, box orange, 347, free box, 937, b-box, 323, SFR box, 489. C'est tous les jours de 13h30 à 15h, ça s'appelle sur un air d'accordéon. Et si vous avez l'ordinateur, là vous faites tout simplement ma télé, matele.tv, et là on arrive et on passe donc ces trois émissions ensemble. Ok, la chaîne s'appelle ma télé, elle émet de Saint-Quentin. 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Et je vous rappelle que tous les vendredis, il y a une nouvelle chanson à la carte. Allez, maintenant ma petite chanson d'amour.
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0: Ma petite chanson d'amour aujourd'hui, ce sera Christian Vidal. Eh oui, et Christian, j'ai choisi de vous faire écouter son tube. Oui, il a plusieurs belles chansons, mais ça, c'était son grand tube. Angélique, allez, Christian Vidal sur la radio pour votre plaisir personnel.

Tiens, je vais vous faire une mélodie, alors là aussi, pas toute jeune. C'est 1986, c'était l'année où j'ai fait le premier Palais des Congrès, le Festival de l'Accordéon. Et on avait écrit cette chanson avec toute l'équipe d'André Verschuren. Vivre au pays, voilà, ça va vous plaire.

C'est un paso doble que je vais vous jouer maintenant, extrait de mon album Top 3 du Musette et des clés USB, où sont tous ensemble les top 1, 2, 3. Escamillo, un grand classique de l'accordéon.

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4: Il est 8h.

0: Bonjour, bonjour à tous. À la une, la grogne contre les carburants s'est invitée au cœur de la capitale hier, place Vauban. À Paris, à deux pas, des invalides, pêcheurs, routiers, agriculteurs, taxis, boulangers et artisans se sont rassemblés à partir de 9h30 pour une mobilisation interprofessionnelle à l'appel de l'Union française des pêcheurs artisans, présidée par le breton David Le Quintrec. Un rassemblement statique qui se voulait apolitique et asyndical, à réaction de la flambée des prix à la pompe sur fond de crise pétrolière au Moyen-Orient. À la pompe, justement, hier, le gazole se négociait autour de 2,19 € le litre, le samplon 98 2,11 €, le samplon 95 à 2,02 €. Les manifestants demandent une taxe sur les super profits des grands groupes énergétiques et des nouvelles contributions sur les produits importés. Autre temps fort, l'émotion reste immense en Ardèche après le drame de la route de la veille. Hier, les familles des 5 jeunes de 17 à 20 ans morts dans la chute de leur véhicule dans la vallée de la Quinze sont sorties de leur silence pour rendre hommage à des enfants qui étaient tous comme des frangins. La route départementale 270 entre Sarras et Vernosque a été rouverte hier matin à la circulation. Une cellule d'urgence médico-psychologique a été mise en place pour accompagner les proches ainsi que les amis qui suivait le groupe dans un second véhicule. Le parquet de Privas pointe une vitesse excessive du conducteur, un jeune homme qui aurait voulu, selon plusieurs témoins, tester la puissance de sa voiture. Du côté de Normandie, hier, fin de matinée mouvementée à Honfleur, l'alarme installée sur les immeubles en péril du quai Sainte-Catherine s'est déclenchée à plusieurs reprises au-dessus du vieux bassin. Le maire a fait évacuer en plein service les terrasses des restaurants situés dans le périmètre de sécurité. Pas de blessés. Les travaux de sécurisation des trois immeubles menacés d'effondrement depuis début d'avril se poursuivent. À noter aussi ce fait divers à Agen, en Lot-et-Garonne, hier matin, vers 6h30, un homme d'une cinquantaine d'années s'est présenté lui-même au commissariat pour se dénoncer. Il affirme avoir tué un autre sans-abri près du boulevard de la République après une dispute. Le corps a été retrouvé sur les lieux indiqués. Le suspect, qui présentait un taux d'alcoolémie positif, a été placé en garde à vue. Une enquête pour homicide a été ouverte. Et enfin, à côté culture, gros plan sur une rencontre exceptionnelle hier soir sur France 2. Catherine Deneuve s'est prêtée au jeu des questions de la rédaction du Papotin. Ces 53 journalistes autistes qui ont su, depuis 2022, faire parler les plus grandes personnalités. Un moment de cinéma à 10 jours de l'ouverture du Festival de Cannes, le 12 mai, sous la présidence du jury sud-coréen Park Chan-wook. C'est la fin de cette édition. Passez une belle journée de dimanche sur votre radio.
1: Bonjour à toutes et à tous, voici l'essentiel de l'actualité en Provence verte aujourd'hui. Le ciel restera très nuageux avant de se couvrir davantage au fil des heures, comptez jusqu'à 19 degrés cet après-midi avec un vent de sud-est faible. Demain matin, des averses parfois orageuses sont attendues avec des rafales pouvant atteindre 55 km par heure. À Tourves, le budget 2026 a été adopté par le conseil municipal, un budget de plus de 7,5 millions d'euros marqué par plusieurs projets de voirie, de rénovation de bâtiments communaux et d'aménagement urbain. Les débats ont toutefois été animés entre majorité et opposition. À Carcès, l'association Gentle propose cet après-midi un goûter littéraire parents-enfants en partenariat avec la librairie Aleph, un moment convivial placé sous le signe de la lecture et du partage. À Vins-sur-Carami, la municipalité lance une collecte pour sauver son emblématique pont médiéval. Fragilisé par le temps, l'ouvrage nécessite d'importants travaux de restauration. L'agritourisme poursuit son essor en Provence verte. À Pourrières, le domaine Vittori accueille désormais une tiny house au cœur des vignes, une première dans le Var. Excellente journée à tous sur Radio Couleur Sud. 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

mitigé et instable qui s'annonce pour ce dimanche avec des averses circulant de manière éparse sur la moitié ouest le matin et elles gagnent du terrain vers les régions du centre, le bassin parisien et le nord l'après-midi. Les températures pour ce dimanche matin, très douces, 12 degrés à Brest, 13 degrés à Cherbourg, Nice et Ajaccio, 13 degrés également pour Toulouse, 14 à Strasbourg, Lille, Bordeaux et Bastia, 14 également pour Marseille, 15 à Paris et 16 degrés à Perpignan. Pour ce dimanche après-midi, entre 15 après les orages et 23 avant les orages sur une moitié nord, il fera 15 en Bretagne, 19 sur la région parisienne, 23 degrés en Alsace. Dans la moitié sud, entre 19 et 21 degrés, il fera 19 en Nouvelle-Aquitaine, 20 degrés sur la Corse, 21 degrés sur la Côte d'Azur et le golfe du Lion, 21 également dans la vallée du Rhône et sur l'Occitanie.

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1: Bonjour, bonjour à tous. C'est le prix du Palais Bourbon à l'Hippodrome de Longchamp qui sera le théâtre du Quintet Plus de ce dimanche 3 mai 2026. Réservé aux seules femelles âgées de 4 ans et au-dessus, elles seront 16 sur les 1800 mètres de la piste en gazon. Départ prévu 15h15. En tête de notre sélection, le 3, Dari River, de mieux en mieux placée sur l'échelle des valeurs, elle ne devrait plus tarder à refaire parler d'elle. Suivi du 15, Melbora sur la montante actuellement, le 10 Freja rallongé pour l'occasion, le 12 Alma Romy bénéficiant de la confiance de son entraînement et enfin le 6 Another Lag confié à Stéphane Pasquier pour son premier quintet, elle complétera notre sélection. Une sélection que vous pouvez retrouver sur ma chaîne YouTube Tom Kazak, les pronostics hippiques avec mes dernières minutes. Donc notre choix aujourd'hui, premier le 3 Dari River. Second le 15, Melbora. Troisième le 10, Freja. Quatrième le 12, Alma Romy. Cinquième le 6, Another Light. Le second choix, le 5, le 2 et le 9. Et à vous la fortune!

Bonjour à tous, l'horoscope de ce dimanche, on débute avec les béliers. Habituellement, vous avez du mal à exprimer vos sentiments, vous allez surprendre vos proches aujourd'hui. Taureau, vous avez confiance en vous, actuellement les taureaux, raison, profit. Les gémeaux, en ce dimanche, les bonnes nouvelles vont vous tomber dessus tout au long de cette journée, vous n'avez qu'à les accueillir à bras ouverts. Cancer, ce n'est pas la grande forme aujourd'hui, mais rassurez-vous, les jours sont, ça peut arriver. Lion, aujourd'hui, vous levez le pied, vous avez bien raison. Un peu de repos vous fera le plus grand bien. Vierge, vous vous dispersez un peu trop, les vierges. Canalisez votre énergie. Balance, côté sentimental, vos efforts ne sont pas vains, mais vont commencer à payer. Scorpion, vous avez enfin tourné la page, c'est l'avenir qui compte désormais. Sagittaire, vous avez des idées plein la tête, les sagittaires, vous n'avez plus qu'à les mettre en place. Capricorne, ce qui est sûr avec vous, c'est que la fidélité n'est pas un mot en l'air. Vous êtes l'ami dont tout le monde rêve. Les Verseaux, en ce moment, vous avez tendance à être trop sur la défensive. Soyez moins hostile avec votre entourage. Les Poissons, pour terminer, c'est une journée sans problème qui vous attend. Tout va se passer comme vous l'imaginiez. Avec tout ça, belle journée, un bon dimanche.

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1: Bonjour à tous. Dans l'actualité musicale du jour, Free Party, une proposition de loi pour renforcer les amendes sanctionnant les organisateurs. Il y a quelques jours, l'Assemblée nationale devait examiner une proposition de loi sur l'encadrement des Free Party, ces immenses teufs gratuites critiqués pour leur dérive. En tous les cas, fini les fêtes techno clandestines. Les députés débattent actuellement un texte visant à durcir l'arsenal juridique contre les Free Party, accusés de multiples nuisances. Nombre d'acteurs dénoncent, eux, une approche sécuritaire contre des rassemblements présentés comme des modèles de contre-culture. La proposition de loi de la députée Horizon Laetitia Saint-Paul a été étudiée en première lecture à l'Assemblée nationale dans le cadre de la journée réservée à son groupe. Les Free Party, rassemblement techno qui prône un accès gratuit sur une dotation libre, se tiennent souvent sur plusieurs jours dans des champs ou alors des lieux abandonnés et se caractérisent par leur illégalité. Affaire à suivre donc prochainement. On se retrouve très vite avec d'autres actualités musicales.

0: Bonjour, bonjour à tous. À la une, la grogne contre les carburants s'est invitée au cœur de la capitale hier, place Vauban. À Paris, à deux pas, des invalides, pêcheurs, routiers, agriculteurs, taxis, boulangers et artisans se sont rassemblés à partir de 9h30 pour une mobilisation interprofessionnelle à l'appel de l'Union française des pêcheurs artisans, présidée par le Breton David Le Quintrec. Un rassemblement statique qui se voulait apolitique et asyndical, à réaction de la flambée des prix à la pompe sur fond de crise pétrolière au Moyen-Orient. À la pompe, justement, hier, le gazole se négociait autour de 2,19 € le litre, le samplon 98 2,11 €, le samplon 95 à 2,02 €. Les manifestants demandent une taxe sur les super profits des grands groupes énergétiques et des nouvelles contributions sur les produits importés. Autre temps fort, l'émotion reste immense en Ardèche après le drame de la route de la veille. Hier, les familles des 5 jeunes de 17 à 20 ans morts dans la chute de leur véhicule dans la vallée de la Quince sont sorties de leur silence pour rendre hommage à des enfants qui étaient tous comme des frangins. La route départementale 270 entre Sarras et Vernosc a été rouverte hier matin à la circulation. Une cellule d'urgence médico-psychologique a été mise en place pour accompagner les proches ainsi que les amis qui suivait le groupe dans un second véhicule. Le parquet de Privas pointe une vitesse excessive du conducteur, un jeune homme qui aurait voulu, selon plusieurs témoins, tester la puissance de sa voiture. Du côté de Normandie, hier, fin de matinée mouvementée à Honfleur, l'alarme installée sur les immeubles en péril du quai Sainte-Catherine s'est déclenchée à plusieurs reprises au-dessus du vieux bassin. Le maire a fait évacuer en plein service les terrasses des restaurants situés dans le périmètre de sécurité. Pas de blessés. Les travaux de sécurisation des trois immeubles menacés d'effondrement depuis début d'avril se poursuivent. À noter aussi ce fait divers à Jean, en Lot-et-Garonne, hier matin, vers 6h30, un homme d'une cinquantaine d'années s'est présenté lui-même au commissariat pour se dénoncer. Il affirme avoir tué un autre sans-abri près du boulevard de la République après une dispute. Le corps a été retrouvé sur les lieux indiqués. Le suspect, qui présentait un taux d'alcoolémie positif, a été placé en garde à vue. Une enquête pour homicide a été ouverte. Et enfin, à côté culture, gros plan sur une rencontre exceptionnelle hier soir sur France 2. Catherine Deneuve s'est prêtée au jeu des questions de la rédaction du Papotin. Ces 53 journalistes autistes qui ont su, depuis 2022, faire parler les plus grandes personnalités. Un moment de cinéma à 10 jours de l'ouverture du Festival de Cannes, le 12 mai, sous la présidence du jury sud-coréen Park Chan-wook. C'est la fin de cette édition. Passez une belle journée de dimanche sur votre radio.
1: Bonjour à toutes et à tous, voici l'essentiel de l'actualité en Provence verte aujourd'hui. Le ciel restera très nuageux avant de se couvrir davantage au fil des heures. Comptez jusqu'à 19 degrés cet après-midi avec un vent de sud-est faible. Demain matin, des averses parfois orageuses sont attendues avec des rafales pouvant atteindre 55 km par heure. À Tourve, le budget 2026 a été adopté par le conseil municipal, un budget de plus de 7,5 millions d'euros marqué par plusieurs projets de voirie, de rénovation de bâtiments communaux et d'aménagement urbain. Les débats ont toutefois été animés entre majorité et opposition. À Carcès, l'association Gentle propose cet après-midi un goûter littéraire parents-enfants en partenariat avec la librairie Aleph, un moment convivial placé sous le signe de la lecture et du partage. À Vins-sur-Carami, la municipalité lance une collecte pour sauver son emblématique pont médiéval. Fragilisé par le temps, l'ouvrage nécessite d'importants travaux de restauration. L'agritourisme poursuit son essor en Provence verte. À Pourrières, le domaine Vittori accueille désormais une tiny house au cœur des vignes, une première dans le Var. Excellente journée à tous sur Radio Couleur Sud.

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1: Bonjour à tous, aujourd'hui 3 mai, on souhaite une bonne fête au Philippe Jacques. C'est aussi la journée mondiale de la liberté de la presse et celle du soleil. Philippe est une personne active qui n'aime pas ne rien faire, il est combatif et n'accepte pas les défaites. Sérieux dans tout ce qu'il entreprend, il se montre toujours prêt à relever les défis qui se présentent à lui. Philippe est aux petits soins pour sa famille. Passons aux événements qui ont marqué ce 3 mai. 1494, Christophe Colomb découvre l'île de la Jamaïque. 1857, création de la commune d'Arcachon. 1968, début de la crise étudiante de mai 68. 1979, Margaret Thatcher devient la première femme Premier ministre en Angleterre. 1981, première apparition à la télévision de Vanessa Paradis à l'âge de 7 ans à l'école des fans, émission de télé animée par Jacques Martin. 1987, à Paris, la chanteuse française Dalida se donne la mort à son domicile de la rue d'Orchamps. La tornade de l'Oklahoma du 3 mai 1999 frappe la banlieue sud de Oklahoma City avec l'intensité maximale. Elle fait 36 morts et pour $1 milliard de dommages. Voici les gens célèbres nés ce 3 mai. Deux hommes politiques, Jean Lassalle et Pierre Lelouch, qui vient de Tunis. Il est aussi avocat. Du côté du cinéma, Stéphanie Pasterkamp, actrice française, le comédien Frédéric Bourali et le chanteur Yves Simon. On termine avec le dicton du jour. Lorsqu'il pleut le 3 mai, point de noix au noyer. Passez une très bonne journée avec nous. À demain. Et ma...

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1: Aujourd'hui, plongeons dans l'univers sombre des malédictions notoires et des conséquences tragiques qui les accompagnent. Les malédictions sont des récits entourés de mystères et de craintes, faisant référence à des sortilèges lancés par des personnes cherchant à infliger du mal ou à punir d'autres individus. Parmi les malédictions les plus célèbres, on retrouve la malédiction du pharaon, associée à la découverte du tombeau de Toutankhamon en Égypte. On raconte que ceux qui ont perturbé le repos éternel du jeune pharaon auraient subi des malheurs et des décès tragiques. Cette malédiction a alimenté l'imagination collective et suscité l'intérêt pour l'archéologie égyptienne. Une autre malédiction notoire est celle du diamant Hope, un bijou légendaire supposé porter malheur à ses propriétaires successifs. Des histoires de malchance, de morts violentes et de ruines financières ont été associées à ce célèbre joyau. Plus récemment, la malédiction de Poltergeist, un film d'horreur sorti dans les années 80, a marqué les esprits. Plusieurs acteurs et membres de l'équipe du film sont décédés de façon tragique après la sortie du film, alimentant les spéculations sur une malédiction liée à la production. Cependant, il est essentiel de garder un esprit critique face à ces récits car les coïncidences et les tragédies peuvent souvent être expliquées par des circonstances fortuites et des événements imprévisibles. Les malédictions notoires continuent de fasciner le public et bien qu'elles puissent sembler être le fruit du hasard, elles persistent comme des rappels sombres de la fragilité de la vie et de notre désir de donner un sens à l'inexplicable. C'est tout pour aujourd'hui dans notre exploration des malédictions notoires et de leurs conséquences tragiques. Rejoignez-nous la semaine prochaine pour une nouvelle chronique alors que nous plongerons dans un autre monde captivant des légendes urbaines et des mystères inexpliqués. Restez à l'écoute pour d'autres énigmes envoûtantes et n'hésitez pas à réfléchir sur les mystères et les légendes qui jalonnent notre histoire.

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1: Bonjour à tous, dont l'actualité insolite du jour. Municipal 2026, élu, il hérite de la plus petite mairie de France, inscrite d'ailleurs au Guinness Book des records. Vainqueur aux dernières élections municipales de Saint-Germain-de-Pasquier, une commune située dans l'Eure, Ludovic Garnier devenu l'édile, ayant la plus petite mairie de France. Ludovic Garnier est devenu donc le nouveau maire d'une commune inscrite au livre Guinness des records. En effet, ce village de Saint-Germain-de-Pasquier, situé dans le département de l'Eure, possède la plus petite mairie de France. Il s'agit d'une ancienne chapelle qui ne mesure que 7 mètres carrés, soit 3 mètres de long et 2,61 mètres de large, a indiqué donc la commune sur son site internet. Malgré sa petite taille, la mairie est fonctionnelle puisqu'elle accueille des mariages en très petit comité. La secrétaire y travaille 2 fois par semaine. Les toilettes se trouvent à l'extérieur, les habitants viennent voter à chaque scrutin dans cet isoloir mis à leur disposition. Le nouveau maire aimerait également y organiser des futurs conseils municipaux qui ont été délocalisés dans la salle des fêtes. Une table et des strapontins peuvent y être installés afin d'y accueillir les élus locaux et la secrétaire de mairie. On se retrouve très vite avec d'autres infos insolites.

week-end. Bonjour à tous, les programmes télé, la télévision pour ce soir. Dimanche, on débute avec la chaîne TF1 qui nous propose ce soir le film Le Diable s'habille en Prada, diffusé dès 21h10. Sur la chaîne France 2 à la même heure, le film Bernadette. Sur France 3, ce soir, rendez-vous avec la série Inspecteur Barnaby. Sur la chaîne France 4, place à la pièce de théâtre Du charbon dans les veines, diffusé dès 21h. Sur M6, rendez-vous avec le magazine Zone interdite, des médicaux, ils se battent pour vous soigner. Sur la chaîne W9, rendez-vous avec le film Lucky, diffusé dès 21h10. Et enfin sur TFX, place au film Largo Winch, diffusé dès 21h10. Avec tout ça, bonne soirée télé.

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mitigé et instable qui s'annonce pour ce dimanche avec des averses circulant de manière éparse sur la moitié ouest le matin et elles gagnent du terrain vers les régions du centre, le bassin parisien et le nord l'après-midi. Les températures pour ce dimanche matin, très douces, 12 degrés à Brest, 13 degrés à Cherbourg, Nice et Ajaccio, 13 degrés également pour Toulouse, 14 à Strasbourg, Lille, Bordeaux et Bastia, 14 également pour Marseille, 15 à Paris et 16 degrés à Perpignan. Pour ce dimanche après-midi, entre 15 après les orages et 23 avant les orages sur une moitié nord, il fera 15 en Bretagne, 19 sur la région parisienne, 23 degrés en Alsace. Dans la moitié sud, entre 19 et 21 degrés, il fera 19 en Nouvelle-Aquitaine, 20 degrés sur la Corse, 21 à degrés sur la Côte d'Azur et le Golfe du Lion, 21 également dans la vallée du Rhône et sur l'Occitanie.

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Bonjour à tous, dans l'actualité People du jour, on parle de Rihanna, aperçue dans les Vosges. Épinal, le nouveau Plastobie français, c'est ce que l'on pourrait croire face à cette info plus qu'improbable. Un selfie d'un Vosgien tombé par hasard sur Rihanna à la gare d'Épinal fait actuellement le buzz. Interrogé par France TV, le petit vénard avoue avoir d'abord pensé à un sosie avant que des gardes du corps ne le freinent dans son approche. Selon certaines sources, Rihanna était de passage dans les Vosges pour visiter une villa années 50 signée par un architecte élève de Jean Prouvé, estimé à plus d'un million d'euros. Peut-être un nouveau nid, en tout cas pour la star. Affaire à suivre, on se retrouve très vite avec d'autres Actu People.

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1: Bonjour, bonjour à tous. C'est le prix du Palais Bourbon à l'Hippodrome de Longchamp qui sera le théâtre du Quintet Plus de ce dimanche 3 mai 2026. Réservé aux seules femelles âgées de 4 ans et au-dessus, elles seront 16 sur les 1800 mètres de la piste en gazon. Départ prévu 15h15. En tête de notre sélection, le 3 d'Harry River, de mieux en mieux placé sur l'échelle des valeurs, elle ne devrait plus tarder à refaire parler d'elle. Suivi du 15, Melbora, sur la montante actuellement. Le 10, Freja, rallongé pour l'occasion. Le 12, Alma Romy, bénéficiant de la confiance de son entraînement. Et enfin, le 6, Another Lag, confié à Stéphane Pasquier pour son premier quintet. Elle complétera notre sélection. Une sélection que vous pouvez retrouver sur ma chaîne YouTube Tom Kazak, les pronostics hippiques avec mes dernières minutes. Donc notre choix aujourd'hui, premier le 3 d'Harry River. Second le 15, Melbora. Troisième le 10, Freja. Quatrième le 12, Alma Romy. Cinquième le 6, Another Light. Le second choix, le 5, le 2 et le 9. Et à vous la fortune!

Bonjour à tous, l'horoscope de ce dimanche, on débute avec les béliers. Habituellement, vous avez du mal à exprimer vos sentiments. Vous allez surprendre vos proches aujourd'hui. Taureau, vous avez confiance en vous. Actuellement, les taureaux, raison, profit. Les gémeaux, ce dimanche, les bonnes nouvelles vont vous tomber dessus tout au long de cette journée. Vous n'avez qu'à les accueillir à bras ouverts. Cancer, ce n'est pas la grande forme aujourd'hui, mais rassurez-vous, les jours sont, ça peut arriver. Lion, aujourd'hui, vous levez le pied, vous avez bien raison. Un peu de repos vous fera le plus grand bien. Vierge, vous vous dispersez un peu trop, les vierges. Canalisez votre énergie. Balance, côté sentimental, vos efforts ne sont pas vains, mais vont commencer à payer. Scorpion, vous avez enfin tourné la page, c'est l'avenir qui compte désormais. Sagittaire, vous avez des idées plein la tête, les Sagittaires, vous n'avez plus qu'à les mettre en place. Capricorne, ce qui est sûr avec vous, c'est que la fidélité n'est pas un mot en l'air. Vous êtes l'ami dont tout le monde rêve. Les Verseaux, en ce moment, vous avez tendance à être trop sur la défensive. Soyez moins hostile avec votre entourage. Les Poissons, pour terminer, c'est une journée sans problème qui vous attend. Tout va se passer comme vous l'imaginiez. Avec tout ça, belle journée, un bon dimanche.

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1: Bonjour à toutes, bonjour à tous et surtout un excellent et bon dimanche. C'est Radio Couleur Sud que vous écoutez, Couleur Sud, la radio de la Provence verte. C'est Salut les 60s que vous écoutez comme chaque dimanche matin désormais. J'espère que tout va bien pour vous, que vous passez une excellente matinée déjà en compagnie des programmes que vous avez déjà pu entendre sur Radio Couleur Sud, la radio de la Provence verte. Nous sommes ensemble jusqu'à midi. Nous prenons ensemble un excellent et bon apéritif musical des années 60, voire même des années 70, et également, pourquoi pas, ne pas aller dans le début des années 80. Mais je peux déjà vous dire que nous n'allons pas y aller cette fois-ci dans le début des années 80. Nous allons rester dans les années 70, notamment avec Demis Roussos, Emmanuel Saint-Laurent, Frédéric François Foreigner et Donna Summer, entre autres. Restez bien à l'écoute, c'est Christophe Marchal pour vous servir sur un plateau musical toutes vos chansons et vos titres préférés. Allez, c'est parti tout de suite, puisque nous allons twister, si vous le voulez bien.
0: Salut.

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1: C'est du côté des Champs-Élysées que je vous emmène et nous allons chanter ensemble, si vous le voulez bien, en compagnie de Joe Dassin. Voici les Champs-Élysées.

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1: Nous allons nous arrêter, nous avons déjà été dans les années 70, nous allons d'ailleurs y rester avec quelque chose qui va certainement vous rapprocher, quelque chose qui va vous rappeler quelques souvenirs. Voici tout de suite Emmanuel Saint-Laurent pour tes 16 ans.

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1: Salut les Six. Salut les Sixties.
2: Et à l'instant, vous l'avez reconnu, c'était Donna Summer. On reste dans les années 70 avec Foreigner. Non. Ce n'est pas I Want You Know What Love Is. Je vous ai dit tout à l'heure que nous n'allions pas nous arrêter dans les années 80, mais que nous allions bien rester dans les années 70. Et plus particulièrement, 79 avec Foreigner.

Il est déjà l'heure pour nous de se quitter. Nous allons nous quitter en beauté, si vous le voulez bien, si vous en êtes encore capable, si vous vous sentez encore capable de lever la jambe. Ah bah oui, parce que vous vous dites, avant d'aller manger, pourquoi ne pas faire un peu de gymnastique avec Greg Kazaray et son Kazachok. C'est sur cette belle chanson que je vous dis au revoir, que je vous retrouve dimanche prochain dès 11h jusqu'à minuit. Jusqu'à midi, pas minuit, mais bien midi. Dans quelques instants, les informations nationales, régionales et internationales arrivent. Ce sera suivi de Daniel et de toutes ces belles chroniques de la Provence Verte. Restez bien branchés sur Radio Couleur Sud, la radio de la Provence Verte, la radio numéro 1 de la Provence Verte. On se dit à la semaine prochaine. À la semaine prochaine.

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0: Bonjour, bonjour à tous. À la une, la grogne contre les carburants s'est invitée au cœur de la capitale hier, place Vauban. À Paris, à deux pas, des invalides, pêcheurs, routiers, agriculteurs, taxis, boulangers et artisans se sont rassemblés à partir de 9h30 pour une mobilisation interprofessionnelle à l'appel de l'Union française des pêcheurs artisans, présidée par le breton David Le Quintrec. Un rassemblement statique qui se voulait apolitique et asyndical, à réaction de la flambée des prix à la pompe sur fond de crise pétrolière au Moyen-Orient. À la pompe, justement, hier, le gazole se négociait autour de 2,19 € le litre, le samplon 98 à 2,11 €, le samplon 95 à 2,02 €. Les manifestants demandent une taxe sur les super profits des grands groupes énergétiques et des nouvelles contributions sur les produits importés. Autre temps fort, l'émotion reste immense en Ardèche après le drame de la route de la veille. Hier, les familles des 5 jeunes de 17 à 20 ans morts dans la chute de leur véhicule dans la vallée de la Quince sont sorties de leur silence pour rendre hommage à des enfants qui étaient tous comme des frangins. La route départementale 270 entre Sarras et Vernosc a été rouverte hier matin à la circulation. Une cellule d'urgence médico-psychologique a été mise en place pour accompagner les proches ainsi que les amis qui suivait le groupe dans un second véhicule. Le parquet de Privas pointe une vitesse excessive du conducteur, un jeune homme qui aurait voulu, selon plusieurs témoins, tester la puissance de sa voiture. Du côté de Normandie, hier, fin de matinée mouvementée à Honfleur, l'alarme installée sur les immeubles en péril du quai Sainte-Catherine s'est déclenchée à plusieurs reprises au-dessus du vieux bassin. Le maire a fait évacuer en plein service les terrasses des restaurants situés dans le périmètre de sécurité. Pas de blessés. Les travaux de sécurisation des trois immeubles menacés d'effondrement depuis début d'avril se poursuivent. À noter aussi ce fait divers à Agen, en Lot-et-Garonne, hier matin, vers 6h30, un homme d'une cinquantaine d'années s'est présenté lui-même au commissariat pour se dénoncer. Il affirme avoir tué un autre sans-abri près du boulevard de la République après une dispute. Le corps a été retrouvé sur les lieux indiqués. Le suspect, qui présentait un taux d'alcoolémie positif, a été placé en garde à vue. Une enquête pour homicide a été ouverte. Et enfin, à côté culture, gros plan sur une rencontre exceptionnelle hier soir sur France 2. Catherine Deneuve s'est prêtée au jeu des questions de la rédaction du Papotin. Ces 53 journalistes autistes qui ont su, depuis 2022, faire parler les plus grandes personnalités. Un moment de cinéma à 10 jours de l'ouverture du Festival de Cannes, le 12 mai, sous la présidence du jury sud-coréen Park Chan-wook. C'est la fin de cette édition. Passez une belle journée de dimanche sur votre radio.
1: Bonjour à toutes et à tous, voici l'essentiel de l'actualité en Provence verte aujourd'hui. Le ciel restera très nuageux avant de se couvrir davantage au fil des heures. Comptez jusqu'à 19 degrés cet après-midi avec un vent de sud-est faible. Demain matin, des averses parfois orageuses sont attendues avec des rafales pouvant atteindre 55 km par heure. À Tourve, le budget 2026 a été adopté par le conseil municipal, un budget de plus de 7,5 millions d'euros marqué par plusieurs projets de voirie, de rénovation de bâtiments communaux et d'aménagement urbain. Les débats ont toutefois été animés entre majorité et opposition. À Carcès, l'association Gentle propose cet après-midi un goûter littéraire parents-enfants en partenariat avec la librairie Aleph, un moment convivial placé sous le signe de la lecture et du partage. À Vins-sur-Carami, la municipalité lance une collecte pour sauver son emblématique pont médiéval. Fragilisé par le temps, l'ouvrage nécessite d'importants travaux de restauration. L'agritourisme poursuit son essor en Provence verte. À Pourrières, le domaine Vittori accueille désormais une tiny house au cœur des vignes, une première dans le Var. Excellente journée à tous sur Radio Couleur Sud. 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
1: Bonjour, c'est Daniel, vous écoutez Radio Couleur Sud, c'est l'heure des Provençales, des infos locales, des histoires de la Provence verte, de la météo du jour et puis bien sûr des chroniques et de belles musiques d'ici et d'ailleurs. Alors prenez le temps, on est ensemble jusqu'à 14h. 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
2: Bonjour, demain lundi, il n'y aura pas de marché sur la Provence verte. Profitez-en pour découvrir les producteurs de proximité et les commerçants de votre commune. Mon conseil du jour, apportez votre sac en tissu. C'est un geste pour la planète et cela vous permettra de transporter vos courses facilement. Bonne balade sur les marchés de la Provence verte.

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La météo pour ce lundi 4 mai, un temps instable et menaçant pourrait se mettre en place pour cette nouvelle semaine. Le ciel hésitera entre éclaircies, averses et orages. Les températures pour ce lundi matin, toujours de la douceur à l'est, c'est un peu plus juste à l'ouest avec 10 degrés sur Brest, 11 degrés à Cherbourg, 12 à Paris et Lille, 13 degrés pour Strasbourg, 13 également pour Bordeaux, Biarritz et Toulouse, 14 à Nice et Marseille, 15 degrés pour Ajaccio et 16 à Perpignan. Et pour ce lundi après-midi, entre 15 et 22 degrés sur une moitié nord, 15 degrés pour la Bretagne, 16 en Normandie, 17 en région parisienne et en centre-Val de Loire, 18 degrés sur les Hauts-de-France, 22 degrés sur l'Alsace. Dans la moitié sud, entre 18 et 21 degrés, il fera 18 sur la Nouvelle-Aquitaine et l'Occitanie, 20 degrés en Corse, entre 19 et 21 le long de la Méditerranée, 21 dans la vallée du Rhône. 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

Nous sommes aujourd'hui le 3 mai 1832. Pourrières, petit bourg tranquille, fait un grand pas vers l'ouverture au monde en inaugurant son relais postal officiel. Avant cette date, l'acheminement du courrier était aléatoire et souvent sujet à de longues attentes. L'ouverture du relais, situé près de l'actuelle place de la République, représentait donc une révolution. Ce relais ne servait pas seulement pour les lettres privées, il fut utilisé par les commerçants pour les contrats, par les propriétaires pour leurs affaires de terre et par les jeunes amoureux pour leurs correspondances secrètes. On raconte que le premier courrier officiel apporta au maire une convocation pour une réunion à Draguignan et que, par inadvertance, la lettre fut d'abord livrée au boulanger. L'activité du relais stimula par ailleurs l'économie locale. Auberges et écuries virent affluer les postillons et voyageurs, dynamisant Pourrières qui était idéalement placée sur l'axe Aix-Brigneul. Aujourd'hui, même si le vieux relais a disparu,

rue, son souvenir reste vivace, symbole du temps où Pourrières s'ouvrit au reste de la Provence et du Royaume de France.

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0: Bonjour, bonjour à tous. À la une, la grogne contre les carburants s'est invitée au cœur de la capitale hier, place Vauban. À Paris, à deux pas, des invalides, pêcheurs, routiers, agriculteurs, taxis, boulangers et artisans se sont rassemblés à partir de 9h30 pour une mobilisation interprofessionnelle à l'appel de l'Union française des pêcheurs artisans, présidée par le breton David Le Quintrec. Un rassemblement statique qui se voulait apolitique et asyndical, en réaction de la flambée des prix à la pompe sur fond de crise pétrolière au Moyen-Orient. À la pompe, justement, hier, le gazole se négociait autour de 2,19 € le litre, le samplon 98 2,11 €, le samplon 95 à 2,02 €. Les manifestants demandent une taxe sur les super profits des grands groupes énergétiques et des nouvelles contributions sur les produits importés. Autre temps fort, l'émotion reste immense en Ardèche après le drame de la route de la veille. Hier, les familles des 5 jeunes de 17 à 20 ans morts dans la chute de leur véhicule dans la vallée de la Quince sont sorties de leur silence pour rendre hommage à des enfants qui étaient tous comme des frangins. La route départementale 270 entre Sarras et Vernosque a été rouverte hier matin à la circulation. Une cellule d'urgence médico-psychologique a été mise en place pour accompagner les proches ainsi que les amis qui suivait le groupe dans un second véhicule. Le parquet de Privas pointe une vitesse excessive du conducteur, un jeune homme qui aurait voulu, selon plusieurs témoins, tester la puissance de sa voiture. Du côté de Normandie, hier, fin de matinée mouvementée à Honfleur, l'alarme installée sur les immeubles en péril du quai Sainte-Catherine s'est déclenchée à plusieurs reprises au-dessus du vieux bassin. Le maire a fait évacuer en plein service les terrasses des restaurants situés dans le périmètre de sécurité. Pas de blessés. Les travaux de sécurisation des trois immeubles menacés d'effondrement depuis début d'avril se poursuivent. À noter aussi ce fait divers à Agen, en Lot-et-Garonne, hier matin, vers 6h30, un homme d'une cinquantaine d'années s'est présenté lui-même au commissariat pour se dénoncer. Il affirme avoir tué un autre sans-abri près du boulevard de la République après une dispute. Le corps a été retrouvé sur les lieux indiqués. Le suspect, qui présentait un taux d'alcoolémie positif, a été placé en garde à vue. Une enquête pour homicide a été ouverte. Et enfin, à côté culture, gros plan sur une rencontre exceptionnelle hier soir sur France 2. Catherine Deneuve s'est prêtée au jeu des questions de la rédaction du Papotin. Ces 53 journalistes autistes qui ont su, depuis 2022, faire parler les plus grandes personnalités. Un moment de cinéma à 10 jours de l'ouverture du Festival de Cannes, le 12 mai, sous la présidence du jury sud-coréen Park Chan-wook. C'est la fin de cette édition. Passez une belle journée de dimanche sur votre radio.
1: Bonjour à toutes et à tous, voici l'essentiel de l'actualité en Provence verte aujourd'hui. Le ciel restera très nuageux avant de se couvrir davantage au fil des heures, comptez jusqu'à 19 degrés cet après-midi avec un vent de sud-est faible. Demain matin, des averses parfois orageuses sont attendues avec des rafales pouvant atteindre 55 km par heure. À Tourve, le budget 2026 a été adopté par le conseil municipal, un budget de plus de 7,5 millions d'euros marqué par plusieurs projets de voirie, de rénovation de bâtiments communaux et d'aménagement urbain. Les débats ont toutefois été animés entre majorité et opposition. À Carcès, l'association Gentle propose cet après-midi un goûter littéraire parents-enfants en partenariat avec la librairie Aleph, un moment convivial placé sous le signe de la lecture et du partage. À Vins-sur-Caramy, la municipalité lance une collecte pour sauver son emblématique pont médiéval. Fragilisé par le temps, l'ouvrage nécessite d'importants travaux de restauration. L'agritourisme poursuit son essor en Provence verte. À Pourrières, le domaine Vittori accueille désormais une tiny house au cœur des vignes, une première dans le Var. Excellente journée à tous sur Radio Couleur Sud.
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Stella Rocha est née en 1973 à Belém, au Brésil. Après 15 ans de prostitution, elle entame une carrière artistique, joue au théâtre puis au cinéma, notamment sous la direction de Gaspard Noé, Bertrand Bonello ou encore Laurent Baffi. En 1993, Stella Rocha a 20 ans lorsqu'à peine arrivée à Paris comme de nombreuses transgenres brésiliennes, elle atterrit au Bois de Boulogne. Chaque soir, près de 500 trans et travestis métamorphosent ce lieu de promenade parisien en un immense bordel à ciel ouvert. Les places sont chères, les concurrentes redoutables et parfois dangereuses. Après plusieurs batailles, Stella parvient à se faire une place sur l'allée la plus prisée du bois. Dans ce récit cru et flamboyant, elle nous entraîne dans un voyage spectaculaire. Guerre de territoire, tueur de travestis, flic ripou, récit de passe, amour, sexe et samba. Stella dévoile les coulisses de ce mystérieux théâtre et dresse le portrait de ses plus grandes figures avec humour, verve, cruauté et tendresse. En vérité, le Bois de Boulogne ne saurait se réduire au pandémonium mille fois décrit à la télévision ou dans les journaux. Le témoignage de Stella chahute nos idées préconçues et nous fait reconsidérer ce lieu de prostitution comme un univers baroque, trivial et onirique, un lieu d'abolition des normes, envers et contre tout. Allée de la Reine Marguerite de Stella Rocha est paru au Cherche Midi.

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1: Il y a 2 ans, à 61 ans, Gilles apprend qu'il a la maladie d'Alzheimer. Une annonce qui bouleverse une vie, mais aussi un couple. Aujourd'hui, il revient sur ce moment où tout bascule et sur la façon dont, avec sa femme Anita, ils ont choisi de rester soudés.
2: Je connais des gens dans mon entourage qui ont eu cette maladie et je sais qu'elle est d'une part dégénérative et ensuite mortelle. Donc c'est une annonce terrible. Je pense que c'est avec les contacts que nous avons eus avec France Alzheimer que nous avons eu des premiers réconforts et les premières pistes fiables. 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
3: Au quotidien, on essaye d'éviter les accidents en cuisinant ou en conduisant ou en jardinant. Voilà. Les liens sociaux, je suis tout à fait consciente que c'est important de les garder. Je sais très bien que le rôle des dents, il est lourd et qu'on a certainement besoin de quelques bouffées d'air pour tenir le coup aussi. Je suis tout à fait consciente qu'il ne faut pas rester isolé, ça c'est sûr.
1: Et pour Gilles, si le quotidien tient encore debout, c'est parce qu'Anita est là comme un appui essentiel, chaque jour, aidante et aimante.
2: 80% des défaillances sont amoindries par la présence de l'aidant, mais à condition qu'il soit là tout le temps, et c'est très difficile pour elle de continuer à vivre normalement parce qu'elle doit toujours avoir un œil sur moi et moi j'ai tout le temps besoin d'elle.
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0: à l'affiche cinéma.
1: Bonjour à tous, dans l'actualité cinéma du jour, on parle de la sortie de la comédie Une famille de bâtards dans les salles de cinéma dès le 12 juin prochain. Film signé Mourad Winter avec notamment Benjamin Tranier, Laura Felpin et Hakim Djemili. Paris, fin des années 90, suite à une fusillade ayant laissé pour mort son papa, Mohamed apprend que ce dernier lui cachait deux frères et sœurs. Pire encore, l'événement oblige Mohamed à cohabiter avec ses néo-frangin et ainsi s'occuper de chez Momo au lieu du vice parisien. Le film Une famille de bâtards dans les salles de cinéma à partir du 12 juin prochain. On se retrouve très vite avec d'autres films à découvrir.

Bienvenue dans l'alphabet en chansons, aujourd'hui B comme Guy Béard. Avec plus de 300 textes au compteur, il est l'un des auteurs-compositeurs les plus prolifiques de la chanson française. Visionnaire et populaire, le chanteur-poète a gardé un regard d'enfant sur les frasques et les mystères de la vie. Pour son retour sur scène en 1996, il choisit l'Olympia pour y interpréter les tubes préférés du public. Il y dévoile aussi les 12 titres de son nouvel album « Il est temps ». Entre passé et présent, Guy Béard réunit autour de l'eau vive, les couleurs du temps, vive la rose, les grands principes et la vérité plusieurs générations de spectateurs. En plus de 30 ans de carrière, il a offert ses services à Patachou, Juliette Gréco ou Zizi Jeanmaire. Des Trois Baudets au Port du Salut et à la Colombe, où il a fait ses débuts, il a toujours fêté l'amour, célébré l'aventure et concentré son énergie sur l'avenir. À son rythme, il n'a jamais dévié sur sa route, c'est suffisamment rare pour être salué. Voici Guy Béard et l'eau vive.

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1: Voilà, les Proventinales, c'est terminé pour aujourd'hui. On se retrouve demain sur Radio Couleur Sud, la radio de la Provence verte. Je vous souhaite une très très bonne après-midi. À demain.

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1: Bonjour à tous. Aujourd'hui, gros plan sur Oxmo Puccino. De son vrai nom, Abdoulaye Diarra, le rappeur Oxmo Puccino est né en 1974 au Mali. C'est dans le difficile quartier du Danube, au cœur de Paris, où les petits délinquants se mêlent aux dealers de drogue et aux toxicomanes qu'il grandit. Ses textes poétiques, infiniment travaillés, ciselés, s'inspirent évidemment en grande partie de cette époque, de ce qu'il a vécu, et dénonceront la violence et l'injustice des lois de la rue. Très tôt, il trouve dans la musique une échappatoire et plus particulièrement dans le rap. Dès l'âge de 13 ans, il s'essaye au freestyle avec des amis de son quartier. C'est en 1995 avec Pete Bacardi qu'il intègre le collectif Time Bomb. La même année, il participe à la compilation L'Invincible Armada qui tire son nom d'une flotte d'invasion sur laquelle figure son premier titre Monsieur Puccino avec des futurs grands noms du rap français tels que Rof ou encore Booba. Malgré la séparation du collectif, le nom d'Oxmo Puccino fait le tour de la planète rap et sa carrière est définitivement lancée. En 1998, il signe un contrat avec la maison de disques Virgin et enregistre son premier album studio, incluant des featuring avec notamment Lino ou encore Karine. Suivront ensuite L'amour est mort en 2002 avec le single Avoir des potes qui deviendra l'hymne du premier festival Urban Peace au Stade de France en 2002. Ensuite, des duos avec notamment Kool Shen. Fasciné par sa plume fluide et son flow sans égal, des artistes comme Florent Pagny et Alizé le sollicitent pour composer leurs chansons. Il a choisi un oxymore pour le titre de son cinquième album, L'arme de paix, sorti le 23 mars 2009 chez Universal. On y retrouve une pléiade d'artistes comme les Sayan Sopacrou, Ben L'Oncle Soul ou encore Olivia Ruiz, Time Bomb et Jazz Bastard. L'année suivante, cet album lui vaut une victoire de la musique du meilleur album de musique urbaine. Un titre notamment qu'il remportera également pour son sixième album Roi sans carrosse en 2012 et en 2013. On comprend mieux au vu de ses collaborations et de son talent, pourquoi il est surnommé le Black Brel. On se retrouve très vite avec d'autres infos. 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

Mesdames, Messieurs, le disc-jockey Zach est de retour. Après le succès imprévu du titre It's My Life, il dit merci à tous les autres disc-jockeys pour leur coopération fantastique. Un merci particulier à NBG, à Future Breeze et à Jean-Paul. Alors, à votre demande répétée,

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3: Bonjour à tous, dont l'actualité musicale du jour. Björk prépare la rave party la plus cosmique de l'été en Islande. L'Islande sera dans la trajectoire d'une éclipse totale le 12 août prochain. Björk prépare donc cette rave party. Si certains politiciens français s'en prennent actuellement au free et rave party, l'Islande choisit quant à elle de les célébrer. Une en particulier va faire parler d'elle cette été. Voilà déjà pas mal d'années que Björk organise ses soirées dansantes improvisées sous la pleine lune, où elle invite ses amis à jouer les DJ le temps d'une nuit. Et bien cette année, un événement cosmique exceptionnel imposé de mettre la barre encore plus haute. Le 12 août prochain, une éclipse solaire totale sera visible. La première en Islande depuis l'année 1954. Une occasion rêvée pour la diva du Nord de faire les choses en grand avec un festival baptisé Ecolalia, qui se tiendra en plein air avec des DJ, des sets également de Björk et de la productrice vénézuélienne Arca. En tous les cas, elle sera accompagnée des artistes locaux pendant les 2 heures que durera le phénomène. La foule rassemblée, de même que toute l'Islande, devrait vivre 64 secondes d'obscurité complète alors que le soleil sera entièrement occulté par la lune. L'Ecolalia Festival s'inscrit dans le cadre d'une exposition de Björk du côté de la Galerie Nationale d'Islande jusqu'en septembre prochain. Une version d'un titre inédit sera d'ailleurs présentée, un avant-goût d'un album que l'artiste a officiellement confirmé pour l'année prochaine en 2027. On se retrouve très vite avec d'autres actualités musicales.
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0: Bonjour à tous, bienvenue sur votre radio préférée. Vous êtes en compagnie de Christian pour la reprise.
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Blinding Lights, tiré de l'opus After Hours, parmi les 14 titres du disque, il est impossible de rester de marbre en l'écoutant. Interprété par Abel Tesfaye, autrement connu sous son nom d'artiste The Weeknd, le hit au rythme entraînant utilise la même recette qui a fait le succès des morceaux des années 80. Blinding Lights sort à la fin du mois de novembre 2019, quelques semaines après le hit Helpless. Ces deux singles annoncent un retour fracassant pour The Weeknd. Le pari est réussi pour le Canadien qui veut faire danser son public grâce à son single rétro. Le morceau se retrouve ainsi à la première place des classements de 24 pays, The Weeknd se positionnant même à la quatrième place du Billboard Hot 100 aux États-Unis. Blinding Lights raconte l'histoire d'un amour inconditionnel. The Weeknd y raconte ses sentiments pour celle qui le soutient quoi qu'il arrive. Il ne se sent pas bien lorsqu'il est éloigné de sa moitié. Et en écoutant attentivement les paroles du hit, certains y voient même une référence à la relation entre The Weeknd et Bella Hadid. Pour ma part, je vous propose la reprise de Glambeats Corporation en version lounge.

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0: La météo pour ce lundi 4 mai, un temps instable et menaçant pourrait se mettre en place pour cette nouvelle semaine. Le ciel hésitera entre éclaircies, averses et orages. Les températures pour ce lundi matin, toujours de la douceur à l'est, c'est un peu plus juste à l'ouest avec 10 degrés sur Brest, 11 degrés à Cherbourg, 12 à Paris et Lille, 13 degrés pour Strasbourg, 13 également pour Bordeaux, Biarritz et Toulouse, 14 à Nice et Marseille, 15 degrés pour Ajaccio et 16 à Perpignan. Et pour ce lundi après-midi, entre 15 et 22 degrés sur une moitié nord, 15 degrés pour la Bretagne, 16 en Normandie, 17 en région parisienne et en centre-Val de Loire, 18 degrés sur les Hauts-de-France, 22 degrés sur l'Alsace. Dans la moitié sud, entre 18 et 21 degrés, il fera 18 sur la Nouvelle-Aquitaine et l'Occitanie, 20 degrés en Corse, entre 19 et 21 le long de la Méditerranée, 21 dans la vallée du Rhône.
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0: Soyez les bienvenus, la planète Backspin vous accueille chaque semaine pendant deux heures de divertissement dans les années 80-90, oui. Le meilleur de vos souvenirs, on va surfer sur pas mal d'infos que mon copilote, qui est ici présent devant moi, casquette sur la tête, c'est préférable, n'est-ce pas? Bonjour monsieur Titipédia.
1: Salut les amis, oui, casquette pas à l'envers. Mais casquette sur la tête, oui, parce que maintenant il y a du soleil. Attention, le soleil peut attaquer.
0: Ah oui, surtout toi.
1: Oui, il n'y a plus grand chose.
0: Oui, t'as pas les cheveux qui protègent.
1: Ouais, c'est une piste d'atterrissage.
0: C'est ce que je veux dire.
1: C'est une piste d'atterrissage pour moustiques.
0: Oui, voilà. Petite piste.
1: Oui, petite piste, petite piste. Mais attention, attention, il y en a là-dedans. Parce que je suis allé vous chercher de ces rubriques de derrière les fagots.
0: Ah, là tu m'intéresses.
1: Voilà. Je vais vous parler de la première chanson de Frida quand elle a quitté le groupe ABBA. Donc sa toute première chanson.
0: Ah, la chanteuse.
1: La chanteuse,
0: ah,
1: Frida.
0: Je te parlais d'Andy Cordy.
1: Non, Frida ou Papa. Frida ou Papa.
0: Avec des couettes. Tac, tac, tac.
1: Non. Puis je vous ai trouvé une petite perle. Shine on Dance. Je ne sais pas si le nom de Alberto Carrara vous parle. Mais quand vous allez entendre la chanson, ça va vous rappeler.
0: On pense plus à Carrara qu'Antonio, là.
1: Oui.
0: Parce que sur la pochette, il est marqué Carrara.
1: Carrara. Ou, je vous l'expliquerai plus tard, King Carrara, il a eu plusieurs surnoms.
0: Oh, voilà. Oui.
1: Et puis, on va finir, bien sûr, par un hommage à Nathalie Baye, grande actrice française qui nous a quittés dernièrement et qui a laissé une filmographie énorme. Mais aussi, elle était un peu liée à la chanson, puisque c'était la femme de Johnny Hallyday. Donc, voilà, et... On vous passera en illustration un petit duo avec Sylvie Vartan, les deux femmes de Johnny Hallyday.
0: Ah, toi, tu dévoiles tout d'un coup. Tu peux pas laisser un petit peu de suspense,
1: suspense
0: à nos amis. Bah,
1: de
0: oui.
1: Suspense.
0: Bah, oui, j'aime bien le suspense.
1: De suspense.
0: Alors,
1: suspension.
0: Oh, dis donc. Alors, moi, je vais dire un truc. Cette semaine, je parlais de Kylie Minogue.
1: Non.
0: Ouais, Kylie Minogue. Et puis également, je vais parler de Durand-Durand, oui.
1: Oui, avec Simon.
0: Et puis également, je vais parler de Jean de Mons.
1: Jean Mosse. Bah écoute, oui.
0: Voilà. Bon, en tout cas, on est ravis, les amis, de vous retrouver pour
1: Jean Mosse, qui est notre chanteuse préférée dans la région.
0: Ah,
1: rouge et noir, le RCT.
0: Ah oui, le RCT.
1: Rugby Club Toulonnais.
0: Ouais. Ah oui, il joue au rugby, oui, c'est ça. Ouais,
1: oui. Un vrai sport d'homme, tu sais, pas comme.
0: Sport d'homme. C'est ce qu'on dit. Bon, allez, on les replonge dans les souvenirs, nos amis, avec. Ce deuxième single, parce qu'on avait une version en fait au passage. Merci Steph Constant pour le Halloween and Fire et September. On poursuit dans la même lignée avec des versions incroyables. Oui, c'est bien Backspin les amis, Cutting Crew. I just died in your house tonight. Écoutez plutôt.

0: Quoi de mieux pour se mettre en train et aussi chanter les années 80, notamment avec les Forbans, et chante, Thierry.
1: Oui, ils chantent et ils dansent, ils
0: oui,
1: mettent leur basket.
0: Oui, tu danses aussi, toi, dans les studios, les
1: ouais,
0: amis.
1: Ouais.
0: Ils dansent, Thierry. Ouais, enfin, ils dansent. Il a la tête qui bouge.
1: Ah, hein. Mais Fred Astaire à côté, c'est un rigolo à côté, hein, je vous le dis. Hein. Fred Astaire, oui, Fred Astaire.
0: Ouais, Fred Astaire.
1: Enfin, plutôt Fred que Astaire, mais bon.
0: Oui, oui. Ouais.
1: Voilà.
0: Oui, c'est un ou l'autre, toi, t'es pas les deux en même temps.
1: Non, c'est non.
0: Pas,
1: moi, c'est Fred Astaire plutôt au poker.
0: C'est pas possible. Allez, let's go.
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0: Allez, on attaque cette semaine, Thierry.
1: Allez,
0: avec les improbables.
1: Les improbables de Backspin, je vais vous parler de Alberto Carrara, plus connu sous le nom de Carrara tout court, ou alors King Carrara.
0: Oui. C'est vrai que comme je disais tout à l'heure, Carrara, c'est le nom qu'on voyait sur la pochette.
1: Voilà, sur la pochette, c'est marqué. Voilà. Hein. Mais c'est son vrai nom et son prénom, c'est Alberto Carrara. Voilà,
0: italien, ça c'est sûr.
1: Alors, c'est un chanteur, compositeur, arrangeur, producteur et disque jockey italien, né en 1958 du côté de Bergame, dans le nord de l'Italie. Voilà.
0: C'est pas du côté de Bergame qu'il y a notre ami Pilayon.
1: Et il me semble aussi. Hein. C'est un peu le berceau, c'est un peu le Toulouse italien, Bergame. Là où il y a tous les musiciens de l'époque des années 80, un peu comme nous à Toulouse, Images, Madère et tout ça. C'est un peu le Toulouse de Bergame, c'est le Toulouse italien.
0: Ouais.
1: Carrara a commencé à travailler comme DJ très jeune. Il a commencé à 13 ans à bosser comme disque jockey dans les boîtes de nuit. Aux alentours de Bergame, à tel point qu'à...
0: Des boîtes de nuit à 13 ans.
1: Oui, il bossait à 13 ans à cette époque-là.
0: Mais c'est illégal tout ça.
1: Oui, mais la réglementation à cette époque-là, c'était pas pareil.
0: C'est l'Italie aussi.
1: Oui, c'est l'Italie, ouais. Bah, on a pas les mains et puis c'était fini.
0: Tu veux travailler. Viens.
1: Mais je te paye un coca, c'est tout. À tel point qu'à 16 ans, il était déjà bien connu dans le milieu de la nuit en Italie. Membre du groupe musical I Raminghi, avec deux copains d'enfance qui s'appelaient Ruggiero Penazzo et Maurizio Bassi.
0: Ça, par contre, c'est breton.
1: Ouais, c'est breton.
0: C'est breton.
1: Il était musicien autodidacte parce qu'il a appris les instruments tout seul. Il n'a pas pris de cours de musique. Il s'est dit un jour, je vais jouer du violon. Il a regardé un peu comment il fallait faire.
0: Il n'y avait pas les tutos encore, Thierry, bien évidemment.
1: Non, il n'y avait pas les tutos, il n'y avait pas YouTube à l'époque.
0: Ça n'existait pas encore.
1: Pas du tout, ça. Et puis, il a appris aussi le piano et la guitare, mais toujours tout seul. C'est ce qu'on appelle un autodidacte. Il a connu le succès presque par hasard après avoir accompagné Red Kanzian. Alors, Red Kanzian, c'est un chanteur assez connu de l'autre côté des Alpes. Ce Fred Kanzian, c'était un copain à lui, et il avait emmené au studio d'enregistrement. Et puis il lui a dit je vais enregistrer une cassette avec ta voix. Et cette voix a été prise par l'ingénieur du son, et la chanson Disco King, il lui a donné une chanson qui s'appelait Disco King, elle est devenue un véritable succès en discothèque en Italie. À cette époque-là, elle n'a pas traversé la France, mais
0: elle était à la frontière.
1: Voilà,
0: il y avait les douaniers qui disaient non, vous n'allez pas en France.
1: Non,
0: ça reste en Italie.
1: Voilà. Fort de cette
0: quelque part, ils ont bien fait.
1: Fort de cette nouvelle notoriété, l'année suivante, il participe au Festival Bar 1984, événement musical conçu par Vittorio Salvetti et organisé principalement en Italie chaque année durant la période estivale de 1964 à 2007, avec la chanson Shine on Dance. Et là, c'est bingo, c'est le succès inattendu. Le titre va se classer dans pas mal de top ventes en Europe et va même culminer à la 14e place du top 50 en avril-mai 1985. Il va vendre 600 000 disques et une belle petite carrière dans les discothèques du sud de l'Europe avec sa version remix. Shine on Dance va même servir de bande originale en 85 pour le film Parole de flic avec Alain Delon. Shine on Dance a été repris en 85 par Mark River. Il existe aussi une version française chantée par France Lise qui s'en est chargée sous le titre de Caraïbes. De 83 à 92, il sortira en tout et pour tout 6 titres seulement, dont le dernier You Get Me Down est un bide total. Il décide alors d'arrêter le showbiz et reprendra son métier d'origine, à savoir DJ. Et en parallèle, en 92, il se lance dans une activité de producteur avec le label Disco Magic Records, encore actif à notre époque.

0: Enfin, c'est vrai que certains puristes pourraient dire « Ouais, mais moi, je préfère l'original !» Mais dans les années 80, quand est arrivé ce
1: titre-là... Ah, Edith Piaf, c'est les années 50, c'est les années 50.
0: De Grace Jones, tu parles de Grace Jones,
1: oui. Oui, celui-là, il est arrivé au début des années 80, 82, 83.
0: Edith Piaf, c'était pas dans les années 80 ?
1: Pas du tout !
0: N'importe quoi.
1: Pas du tout.
0: Oui, non, mais je disais donc que ce titre-là, quand il est arrivé dans les années 80, on se dit que c'est quand même, on va dire osé. Mais belle réussite et puis bon.
1: Oui, c'est
0: bien, l'interprète, c'est pas n'importe qui.
1: Ouais.
0: Grace Jones.
1: Ouais, puis la réorchestration, elle est pas mal aussi. Hein.
0: Ah oui, elle est
1: bien réorchestrée.
0: Elle est parfaite. La Vie Rose, Grace Jones.
1: Ouais.
0: Ville Rose, on parlait de Toulouse tout à l'heure.
1: Toulouse.
0: C'était Toulouse. Et puis on va parler d'une jeune fille. C'est le rose, on est dans le rose. C'est très bien. Du côté de la plateforme avec le grand N rouge, tu sais, Thierry.
1: Ouais.
0: Et bien on annonce.
1: Il y a plein de films et de séries, c'est ça.
0: On annonce un documentaire sur la vie de la star. Mais quelle star?
1: Ah,
0: Kylie Minogue.
1: Mais non.
0: Et oui, une création originale intitulée Kylie verra bientôt le jour sur la plateforme donc ON Rouge et retracera les moments mémorables de l'incroyable parcours de la star australienne. Or, Kylie est née une belle année, la meilleure année qui puisse exister.
1: 67.
0: 68, bien évidemment.
1: Zut.
0: Du côté du pays où il y a les kangourous.
1: Ouais.
0: Donc,
1: ils ont la tête à
0: l'Australie, ouais. Ouais, c'est ça. À Melbourne, plus précisément, avec un papa qui était comptable. Alors, joli mélange au niveau de la famille de Kylie Minogue. Le papa d'origine irlandaise et la maman d'origine du pays de Galles.
1: Ah ouais.
0: Ah ouais, ça fait.
1: Et pourquoi ils sont allés en Australie?
0: Parce qu'il y avait des kangourous.
1: D'accord. Ouais. Ok.
0: La jeune fille.
1: Ils étaient éleveurs de kangourous.
0: Voilà, c'est ça. La jeune fille et sa petite sœur Danielle, alias Dani, elle aussi est dans Showbiz, démarrent leur carrière très tôt dans une émission de télévision australienne. Dani devient très populaire dans le pays en chantant dans un programme musical. Kylie, de son côté, elle joue dans de nombreux soap opéras diffusés à la télévision. Elle connaît son heure de gloire en 1986 lorsqu'elle intègre le casting de la série télé Neighbours.
1: Eh oui, où elle va rencontrer un certain Jason Donovan.
0: Ouais, l'actrice y interprète Charlene Mitchell,
1: ouais,
0: une jeune garagiste qui tombe amoureuse d'un garçon qui devient d'ailleurs son véritable petit ami.
1: Oui.
0: Ouais. Eh
1: oui.
0: Kylie prépare un nouveau virage dans sa carrière avec l'annonce donc de la sortie du documentaire Kylie qui plongera ses fans au cœur de sa vie professionnelle, ses shows et ses combats contre les critiques et la maladie. Le studio Ventureland derrière Beckham et Wham, on l'a vu, moi j'ai pu voir les deux.
1: Oui.
0: Donc bah, je

0: en coulisses, laissant spéculer que sa communauté sur la préparation d'un prochain album ou sur du temps dédié à son documentaire.
1: D'accord.
0: De son côté, la plateforme de streaming américaine a révélé un cliché inédit de la chanteuse dans un cadre intimiste et a fait une promesse aux futurs téléspectateurs. On découvrira la joie, la connexion et l'euphorie qui font de Kylie une artiste unique. Voilà. Si aucune date pour le moment n'est annoncée pour dévoiler cette production, les fans espèrent bien sûr que ça va se faire très rapidement. Voir Kylie en...
1: Je suis très intéressé. C'est une artiste que j'apprécie pas mal.
0: Moi j'adore la voix.
1: La voix.
0: Super danseuse.
1: Ses chansons sont très bien. Ses spectacles, ses lives sont super.
0: Ouais.
1: J'en ai vu plusieurs, dont un où elle chante en duo avec Rick Astley. Et un où elle invite Jason Donovan sur scène aussi.
0: Ouais, il chantait.
1: C'est excellent.
0: Never Gonna Give You Up.
1: Il chante
0: avec
1: ça
0: Kylie.
1: Tous les deux. Excellent.
0: Voilà.
1: Très bonne chanteuse.
0: On va plonger dans l'univers de Kylie Minogue avec In Your Eyes. Dans vos yeux, les amis. Les années 80, le 8 et le 0. Oui, ils sont bien là chaque semaine pendant 2 heures pour vous dans toute la France, dans les pays francophones et à l'autre bout de la planète via les applications.

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0: d'avril, mai, un petit peu même l'été, pourquoi pas. Ce titre de Patrick Juvé, il arrivera, voilà.
1: Très disco, très disco. Ah,
0: moi,
1: très
0: je l'ai écouté, je l'ai entendu dernièrement.
1: I Love America.
0: Tout à fait par hasard. Et j'ai dit, non, c'est pas possible. Ouais. Mais où il était ce titre-là ?
1: Ouais.
0: C'est pas possible qu'on le découvre que maintenant, ouais. En 2026.
1: Ouais.
0: Voilà. Et donc,
1: C'est vrai que c'est un mélange de I Love America et Où sont les femmes ? Un peu dans un mélange des deux.
0: Ouais.
1: Mais bien, un peu plus rythmé. C'est excellent.
0: Moi, je le trouve excellentissime. Allez mettre sur les réseaux, les amis, page Cristobal Backspin, page de votre émission, bien évidemment. Ça se passe sur Insta, sur Facebook et sur TikTok. Allez nous mettre des commentaires sur ce titre de Patrick Juvé. Il arrivera. On aura l'occasion, bien évidemment, de le rejouer. Ça, c'est certain. Rubrique Thierry, allez.
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1: Alors, Que sont-ils devenus ? C'est l'hommage à Nathalie Baye que nous avons perdu très récemment.
0: Oui.
1: Voilà,
0: arrête de te battre avec ton micro, il t'a rien
1: ouais,
0: fait.
1: Je le règle parce qu'il il descend un peu. Voilà, Nathalie Baye, de son vrai nom, Nathalie Marie-André Baye est la fille d'un couple d'artistes peintres. Son père, Claude Baye, tient le camping des pins à Lokirec en Bretagne. Ou adolescente, dans les années 60, elle a passé de nombreux étés également avec sa mère, Denise Coustet, qui, elle, est née... Nathalie Baye, elle est née le 6 juillet 48 à Maineville et elle est décédée le 17 avril 2026 dans le 6e arrondissement de Paris. Elle étudie à l'école alsacienne de Paris. Elle commence la danse à l'âge de 6 ans, ne rêvant pas d'être danseuse, mais souhaitant s'échapper d'une scolarité difficile en raison d'une dyslexie et d'une dyscalculie. Elle déménage avec ses parents à Menton, dans l'extrême sud de chez nous.
0: On salue tous nos amis de Menton, bien évidemment.
1: Bien sûr.
0: Des bisous.
1: Et arrête sa scolarité définitivement à l'âge de 14 ans. Elle intègre alors l'école professionnelle de danse de Marika Besobrazova à Monaco, tout en suivant des cours par correspondance. 3 ans plus tard, elle part à New York pour suivre l'école du ballet russe à 17 ans, tout en étant jeune fille au pair. Diplômée du Conservatoire National Supérieur d'Art Dramatique, elle débute au cinéma dans les années 70 et elle est remarquée pour son jeu dans La Nuit américaine de François Truffaut. Avec une filmographie très très très riche de plus de 80 longs métrages depuis 1970, Nathalie Baye est l'une des actrices les plus prolifiques et polyvalentes du cinéma français, jouant à la fois des films, des pièces de théâtre, des acteurs, des actrices, des rôles comiques, rôles dramatiques. Elle savait tout faire, Nathalie Baye. Son jeu est récompensé par 4 Césars. En 81, elle reçoit le César de la meilleure actrice dans le second rôle pour Sauf qui peut la vie, de Godard, avant de remporter d'autres distinctions avec Une étrange affaire et La balance, bien sûr, en 82. Dans les années 90, bien que moins présente sur les écrans, elle continue à jouer des rôles principaux. La décennie suivante lui permet de diversifier son répertoire, alternant entre productions grand public et œuvres plus intimistes. Sa performance dans Le Petit Lieutenant, alors celui-là de film, allez le voir, bon, il est un peu triste, lui vaut un second César de la meilleure actrice en 2006. Sur le plan international, Nathalie Baye reçoit la Coupe Volpi de la meilleure interprétation féminine à la Mostra de Venise en 1999. En 2006, elle remporte le prix d'interprétation féminine au Festival international. Du film de Saint-Sébastien. Elle forme, avec Johnny Hallyday, bien sûr, un couple médiatisé dans le paysage culturel français des années 80, union qui donnera naissance à une fille, l'actrice Laura Smet, en 83. Le couple tourne dans Détective de Jean-Luc Godard en 1985, c'est le seul film qu'ils feront ensemble.
0: En duo.
1: En duo, puisque Johnny était plutôt chanson. Elle va même s'essayer à la chanson, puisqu'elle va faire un duo avec Sylvie Vartan, qui s'intitule « On a tous besoin d'un homme ».
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0: Quelle qualité !
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0: Ah, ils sont forts, la technique, pour arriver à nous rénover un petit peu des vieux titres, hein, Thierry.
1: Ouais, ouais.
0: Ah oui.
1: Un beau duo.
0: Oh là là.
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0: On a tous besoin d'un homme, Sylvie Vartan et Nathalie Baye.
1: Voilà, c'était un petit clin d'œil. C'était une surprise que Sylvie Vartan avait fait à Nathalie. Elle n'était pas au courant.
0: Ouais.
1: Et elle lui a demandé de chanter avec elle sur le plateau de Marie-Claire.
0: Sur un plateau, ouais, c'est ça.
1: Alors, Nathalie Baye sera aussi impliquée dans pas mal de causes humanitaires concernant l'écomoji, la lutte contre les maladies et les maltraitances faites aux femmes et aux enfants. Elle est nommée chevalier de la Légion d'honneur le 1er janvier 2009 et elle est promue au grade d'officier lors de la promotion du nouvel an 2018. Atteinte de la maladie à corps de Lévy, c'est une maladie auto-immune, Nathalie Baye décède le 17 avril 2026 à Paris à l'âge de 77 ans. Sa mort est annoncée le 18 avril 2026 par un communiqué commun de ses proches. Elle laisse derrière une multitude de films qui marqueront à jamais la mémoire du cinéma français. Voilà, Nathalie Baye, une belle carrière d'actrice qui était adorée des Français.
0: Elle a chanté qu'avec Sylvie Vartan ?
1: Elle a chanté qu'avec pratiquement... moi, j'ai trouvé que ça comme chanson de...
0: D'accord.
1: Voilà. Et puis bien sûr, elle a participé au titre que nous allons écouter, le titre de Johnny, Tennessee.
0: D'accord. Et elle n'a pas chanté avec
1: Je sais pas, peut-être, hein, si t'as une chanson.

0: is the boss, Thierry?
1: Who is the boss?
0: Who is? Hein? Sois à moi, param, param, pou. Effectivement, c'est Nathalie Baye avec Johnny. Je veux que c'était tu m'embrasses, c'est tout.
1: C'était sur une émission de télé aussi.
0: En 1985, ce titre-là, Thierry.
1: D'accord.
0: Voilà.
1: Qui sortit en disque.
0: Ah oui, oui, ah ouais, ouais, ouais, bien sûr. Ouais.
1: D'accord. Ben, je ne l'ai pas acheté en tout cas.
0: Oh, c'est pas gentil.
1: Non, non, mais
0: ça.
1: C'était bof.
0: Oh, c'était ouais. Bof. Ouais.
1: Par contre, le suivant, celui qu'on va écouter, je l'ai acheté.
0: Ah, tu l'as acheté, c'est sûr?
1: Ah oui.
0: Celui-là, est-ce que vraiment tu l'as acheté?
1: Non, j'ai acheté celui qu'on doit passer. Voilà.
0: Lui-là?
1: Ben oui, celui-là, ah, je l'ai. Autres, hommes
0: faibles et merveilleux. Allez, Johnny, Nathalie Baye. Des temps de grâce à vous retirer du jeu. 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

0: Comment voyager à l'œil? Bah écoutez, Backspin, les amis.
1: Ouais.
0: Avec petite parenthèse du côté du Brésil.
1: Brésil, ouais.
0: Avec cette version qu'on avait.
1: C'est la version originale.
0: Ouais, on l'avait écoutée.
1: Celle de
0: Nicoletta.
1: Nicoletta.
0: Bien sûr.
1: Qui était remixée par. Je me rappelle plus qui. C'était la Funky. Non, c'était la. Funky. Non, je me rappelle plus. C'était très bien remixé. On l'a vu en interview.
0: C'était
1: d'ailleurs.
0: Eux, mais c'était très bien.
1: C'est ça.
0: Non, c'est pas la French.
1: C'est pas la French. Funky French League
0: non.
1: Qui avait remixé
0: non, non,
1: ça.
0: Non, pas du tout.
1: D'accord, bon.
0: Non, c'est pas eux.
1: Oui, enfin, on a tellement de remixeurs qu'on se perd là-dedans.
0: Oui, je crois que c'est Delight quelque chose, un truc comme ça.
1: C'était un très bon remix.
0: Oui, mais c'était un très bon remix. Mais la version originale aussi de Nicoletta est très bien. Et George Ben,
1: ouais.
0: Bien sûr.
1: Alors ça, c'est beaucoup plus vieux quand même. Hein. On sent les années 50-60.
0: Avec cette version tout en brésilien.
1: Ouais.
0: Le groupe britannique, chers amis, mon petit Titi, le groupe britannique Duran est de retour avec un nouveau single.
1: Ouais.
0: Free to Love. Et avec qui on les retrouve, les Duran?
1: Je sais pas. Simon Lebon. C'est le chanteur.
0: Avec monsieur Nile Rodgers.
1: Ah ouais.
0: Eh oui.
1: Alors Nile Rodgers, il est un peu de partout en ce moment. Je sais pas si t'as remarqué, mais il est de partout en ce moment.
0: Oh, il se balade avec sa gratte et puis.
1: Il toque
0: aux portes.
1: T'es là, toi?
0: Il y a quelqu'un? Ouais,
1: j'ai une chanson pour toi.
0: Ah, viens, joue avec nous.
1: J'ai une chanson pour toi.
0: Free to Love, réalisé donc en collaboration avec Nile Rodgers. Ce morceau inédit mêle le funk, la pop et l'énergie. Positif, c'est la première fois qu'ils travaillent ensemble depuis 10 ans, depuis l'album Pepper's God de Duran Duran en 2015, qu'ils comprenaient le single funk Pleasure Off avec Janelle Monae, qui a atteint le top 10 aux États-Unis et au Royaume-Uni. Leur histoire commune commence au début des années 80, lorsque Nile Rodgers, une machine à tube, participe à plusieurs projets importants du groupe Duran Duran. Il a notamment remixé le premier single The Reflex en 1984. Oui, j'ai dit un produit le titre culte The White Boys et ensuite dirigé leur quatrième album. Je cherchais ma souris, Thierry, elle était partie. Studio Notorious en 86. Le style unique de Nile Rodgers a donné une nouvelle dynamique au groupe, leur permettant de toucher un public plus large, notamment les amateurs de dance et de funk. Aujourd'hui, bien Duran Duran et Nile Rodgers signe une nouvelle collaboration qui mélange funk et pop électronique, un style à la fois fidèle aux racines du groupe et résolument moderne. Free to Love se distingue par une ligne de basse puissante et des arrangements électroniques rythmés. Les paroles, elles, célèbrent l'amour et la liberté en offrant un message d'espoir dans un monde parfois chaotique. Selon Nile Rodgers, cette collaboration visait avant tout à créer un espace de paix, un havre de sérénité, face aux turbulences extérieures. Free to Love, c'est du disco pour les années 2020, a déclaré le chanteur Simon Lebon. C'est entraînant et rythmé, ça parle de liberté, ça parle d'aimer le monde moderne au lieu de le détester, et c'est exactement ce dont nous avons besoin en ce moment. Le single, accompagné d'un clip réalisé par Jonas Åkerlund, avec la participation de l'animatrice Clara Amfo, la vidéo s'inspire de l'émission Top of the Pop.
1: Ah, Top of the Pop,
0: voilà. Les Duran Duran, Nile Rodgers en duo,
1: c'est pour sur Backspin.
0: Mais bien évidemment.

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3: Ça fait partie des nouvelles rubriques de cette saison, une chanson, une histoire. Oui. Tout comme les lives aussi, également.
4: Tout
3: à l'heure, vous aurez la chance, les amis. On va vous faire revivre le live de Cool and the Gang. Mais pour le moment, une chanson, une histoire, Thierry.
4: L'histoire de I Know There's Something Going On, de la chanteuse Frida. On est, c'est une chanson de la chanteuse suédoise et membre d'ABBA, du groupe ABBA, Annie Frid Lichtstad, surnommée Frida. Sortie le 6 août 1982 en tant que premier single en anglais et son premier single solo depuis sa version de Fernando en 1975, il s'agissait du premier extrait de son troisième album studio et de son premier en anglais. Alors l'album s'appelle Something's Going On et il a été écrit par Russ Ballard et produit par Phil Collins.
3: Ah ouais.
4: Sorti peu avant la pause d'ABBA, I Know There's Something's Going On s'est avéré être un grand succès pour Frida, atteignant la tête des classements musicaux en Belgique et en Suisse, se retrouvant dans la plupart de dans le top 10 dans la plupart des pays européens et en Australie. Il est également devenu un succès américain assez important, atteignant la 13e place au Billboard Hot 100 US. L'enregistrement a commencé au Polar Music Studio d'ABBA à Stockholm. Frida a enregistré l'album durant la dernière année d'ABBA. Au moment de l'enregistrement de cette chansonnette de l'album, Frida voulait se distancier du son pop typique d'ABBA, typique des années 60-70. Elle voulait moderniser le son. Les chœurs sont chantés par Frida elle-même et Phil Collins aussi, qui participe au chœur et surtout qui joue de la batterie sur la chanson. On sent d'ailleurs quand on écoute le titre que c'est Phil Collins qui est derrière. Le thème de la chanson est l'adultère, thème qui tient à cœur à la chanteuse victime elle-même de ce problème avec son ex-mari Benny Anderson du groupe ABBA. Et du coup, ben, le clip vidéo tourné dans plusieurs lieux à Londres, en Angleterre, début juillet 82, a reçu une forte promotion sur MTV en raison du succès mondial de la chanson. Il monte Frida en couple avec un homme qui travaille comme photographe. Elle découvre alors, grâce à des photos prises par un détective privé, que l'homme fréquente une autre femme qui avait posé pour lui. Le titre a été vendu à plus de 2 millions d'exemplaires et a été multi-disque de platine et a lancé la carrière de Frida, une carrière qui va durer pendant 10 bonnes années. Voilà, l'histoire de There's Something Going On.
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0: de temps en temps des tubes comme celui-ci de Sheila avec Hôtel de la plage, qui est issu également d'un film.
1: C'est la bande originale d'un film de Michel Lang, ouais, dans les années 79, avec Anne Pario.
0: Tu te souviens?
1: Ouais, je me rappelle, j'étais allé le voir au cinéma, ce film.
0: D'accord.
1: C'était un peu l'époque de À nous les petites anglaises, La Boom, c'était un peu les films adolescents des années 80. C'était très, très, très adolescent, très teenager.
0: Mais moi, ce que j'aime bien, c'est le rythme, bien sûr,
1: oui,
0: disco.
1: Oui, très disco.
0: De Sheila.
1: Avec les Bay Devotion derrière.
0: Ouais, ouais, mais on a, y a quand même pas mal de petits tubes sympathiques de Sheila. Mmh. Bon, elle a fait l'Arche de Noé également, qui est moins dansant, n'est-ce pas?
1: Ouais, c'est pas la même époque aussi. Elle avait plus les couettes, là.
0: Voilà, elle avait plus les couettes. Mais c'est vrai que l'Hôtel de la Plage est quand même pas mal, même à mettre, pourquoi pas, dans vos playlists de soirée, les amis. Entre un Donna Summer et, je ne sais pas, un Patrick Juvet, par exemple.
1: Exactement.
0: Voilà, on calme.
1: Mais la French Touch française du disco, à l'époque, ça cartonnait. Hein, les Patrick Juvet, les Village People, c'était français, ça, tout ça.
0: Exactement.
1: Hein, faut pas oublier.
0: Allez, on va plonger dans le live cette semaine. Je vous emmène avec les Cool and the Gang, groupe phare des années 70 et 80, inspirant divers courants musicaux qui suivent, comme le rap, le R&B. En particulier, le groupe vend plus de 60 millions d'albums dans le monde.
1: Oui. Énorme, énorme.
0: James Warren Taylor, dit JT, c'est celui qu'on va écouter.
1: JT.
0: Qui est le chanteur,
1: ouais,
0: bien sûr, chanteur du groupe. Il rejoint le groupe en 79 et il reste dans le groupe pendant 9 ans, la période durant laquelle il est chanteur principal et considéré comme la plus réussie de l'histoire du groupe, avec la sortie des albums Ladies Night 79, Celebrate 1980 et Emergency en 1984, et de singles à succès tels que Ladies Night, Celebration, Get Down On It, Joanna, Miss Lane et Cherish. Ainsi
1: Fresh.
0: Que Fresh.
1: Fresh, ouais.
0: Fresh, c'est le live qu'on va écouter dans quelques petites secondes. Taylor quitte le groupe en 1989 pour commencer une carrière solo, mais le rejoint à plusieurs reprises pour des concerts, enregistrements, également un dernier album avec eux, c'était en 1996. Le 34e album des Cool and the Gang est sorti en juillet 2023, People Just Wanna Have Fun. Le même mois, le batteur, membre fondateur du groupe, George Brown, sort ses mémoires Too Hot, Cool and the Gang and Me, un ouvrage poignant de sincérité dans lequel il y relate son amour pour la musique depuis son enfance dans le New Jersey et sa rencontre à l'adolescence des autres membres de ce qui viendra, les Cool and the Gang. Il explique également la profonde, constante motivation du groupe à vouloir rendre les gens heureux à travers la musique. George Brown est à l'origine de nombreuses compositions.

0: chanson co-écrite au sein du groupe dont le titre « Too Hot ». Il est aussi le batteur le plus samplé au monde. C'est une récente bataille contre le cancer qui l'a incité à publier ses mémoires. Cancer qui l'emportera finalement le 16 novembre 2023.
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0: Oh, j'en vois certains danser, même au boulot, là. Oh, oui, ouais, évidemment.
1: C'est clair.
0: Évidemment, John Travolta, Olivia Newton-John avec la Grease, je dirais, la film du samedi soir. Non, c'est Grease.
1: C'est Grease.
0: Allez, dernière rubrique de cette semaine. On va parler de Jeanne Mas qui, le 2 mai, devait se produire au Grand Rex du côté de Paris. Mais le concert a été annulé à cause d'un différend avec son producteur.
1: Mais non.
0: Une décision, oui, qui a profondément déçu la chanteuse et ses fans. Installée aux États-Unis depuis à peu près 20 ans, Jeanne Mas confie avoir été très touchée par cette annulation. Peut-être qu'il y a eu des maladresses de deux côtés, mais je ne pensais pas que le concert serait annulé. Elle déplore aussi le manque d'élégance de son ancien producteur et souligne combien cette situation est triste. Surtout pour les spectateurs ayant acheté leur billet ou réservé un hébergement non remboursable à Paris. Alors pour se rattraper et consoler ses fans, la chanteuse organisera un petit showcase à la FNAC Saint-Lazare en début de ce mois de mai à 17h, accompagnée des deux séances de dédicaces. L'une le midi chez Lucky Records, puis un autre à la FNAC. Ce sera l'occasion pour ses animateurs de découvrir quelques titres de son dernier album en solitaire, sorti en 2025, où se mêlent électro, disco et influence R&B, tout en retrouvant l'énergie des classiques qui ont marqué les années 80. Retour sur la scène de La Cigale et également une étape avant son retour donc, Jeanne Mas annonce la nouvelle date de La Cigale, 19 septembre. À noter sur les agendas, la billetterie est ouverte déjà, offrant aux fans la possibilité de retrouver l'artiste et ses performances.
1: Espérons qu'elle ait changé de producteur pour qu'il n'y ait pas d'annulation.
0: On l'espère.
1: Voilà.
0: Allez.

0: Et tac. Bah oui, c'est fini.
1: Mais non, c'est pas fini.
0: Bah si, c'est fini.
1: Oui, c'est fini.
0: Non, mais on reviendra la semaine prochaine.
1: Alors, on reviendra la semaine
0: prochaine. Oui, parce que nos amis, ils sont super impatients déjà de nous retrouver.
1: Et puis nous aussi.
0: En tout cas, nous, on était super contents d'être avec vous pendant ces 2 heures plongées dans les années 80-90. Portez-vous bien, que la force soit avec vous pour les soins de vous et de vos proches. Qu'est-ce qu'on fait, Titi ?
1: Des bisous, bisous !
0: On fait des gros bisous ! Bisous, bisous ! Bisous, bisous !
1: Oh, oh !
0: Bisous, bisous !
1: Oh, oh !
0: À la semaine !
1: Semaine prochaine !
0: Ouais ! Allez, portez-vous bien, les amis, à la semaine prochaine, salut !

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1: 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Bonsoir à toutes, bonsoir à tous, j'espère que vous allez bien. C'est Jean-Marc Clément avec vous pour MaxiTube. Tiens, petite question, madame, mademoiselle. J'espère que vous avez reçu votre petit brin de muguet de la part de votre douce moitié. En tout cas, moi, je vous offre un brin de muguet qui n'est autre que musical, puisque pendant 2 heures, le parfum musical va se ressentir au sein de votre radio, au sein de vos enceintes. C'est parti tout de suite avec...

J'espère que vous allez bien. C'est Jean-Marc Clément avec vous pour MaxiTube. Tiens, petite question, madame, mademoiselle. J'espère que vous avez reçu votre petit brin de muguet de la part de votre douce moitié. En tout cas, moi, je vous offre un brin de muguet qui n'est autre que musical, puisque pendant 2 heures, le parfum musical va se ressentir au sein de votre radio, au sein de vos enceintes. C'est parti tout de suite avec MaxiTube de 20h à 22h.

À l'instant, c'était Physical, interprété par Olivia Newton-John. Tandis que nous allons poursuivre cette programmation musicale avec Ray Parker Jr. et ce fameux Ghostbuster. C'est MaxiTube que vous écoutez. Merci de nous avoir rejoints. C'est vrai, vous êtes de plus en plus nombreux à nous rejoindre, ce qui nous fait d'ailleurs énormément plaisir. Voici Ray Parker Jr. et ce fameux Ghostbuster.

allons poursuivre cette programmation musicale avec The Lever 42, Running in the Family. Eh bien oui, ça c'est un titre qui date des années 80, vous vous en doutiez un petit peu, hein. Et c'est sur ce titre que vous vous êtes peut-être rencontrés en dansant sur cette air des Lever 42, Running in the Family. C'est tout de suite sur MaxiTube, oui, parce que MaxiTube, c'est chaque dimanche soir, des 20h jusqu'à 22h. Jean-Marc Clément avec vous, très heureux de vous accompagner pour cette belle soirée musicale.

Le Running in the Family de Level 42. Nous poursuivons toujours dans ces belles années des années 80 avec Tavares, There Must Be an Angel. Tout de suite sur votre radio. MaxiTube, c'est chaque dimanche soir, dès 20h jusqu'à 22h. Merci de m'accompagner. Merci de m'avoir rejoint. Merci aussi pour les petits messages que vous envoyez, que ce soit via l'adresse mail hein, que vous connaissez mais que je vous rappelle quand même. C'est contact.generationtube@gmail.com. Contact.generationtube@gmail.com.

C'était bien ça, hein, Tavares avec There Must Be an Angel. Michael Jackson nous arrive dans quelques instants. Excellente soirée à vous toutes et tous. Bon dimanche, profitez bien de cet instant musical qui vous est proposé, car ce ne sont que des souvenirs. Maxi Tube, c'est chaque dimanche soir, dès 20h jusqu'à 22h.

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1: 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Me revoici de retour avec la continuité de MaxiTube et de Sylvester. Avec Do You Wanna Funk, c'est tout de suite sur MaxiTube, sur votre radio. Oui, parce que MaxiTube, je vous le rappelle, hein, c'est chaque dimanche soir, dès 20h jusqu'à 22h. Excellente soirée, bon dimanche à vous toutes et tous. Profitez-en bien, enfin ce qu'il en reste. Voici tout de suite Sylvester.

écoutez un peu ce qui arrive. Regardez un petit peu ce qui arrive. Je dis regardez parce que oui, tout à fait, c'est bien lui. On descend en dessous des années 80. Nous nous arrêtons fin des années 70, fin des années 70 avec Stevie Wonder et ce fameux Master Blaster que l'on s'écoute tout de suite, sur lequel vous pouvez bien sûr bouger. N'hésitez surtout pas si le cœur vous en dit. Vous voulez peut-être m'écrire, c'est très simple. L'adresse, vous la connaissez, mais je vous la redonne. C'est contact.generationtube@gmail.com. contact.generationtube@gmail.com.

vous l'avez reconnu, c'était bien sûr Kylie Minogue, I Feel Love. Et oui, ce titre également nous a fait danser, vous a fait danser. Il va encore vous faire danser ce soir, grâce à MaxiTube. Voici Donna Summer.

Maxitube, c'est chaque semaine sur votre radio. Maxitube, c'est également quelques rediffusions sur certaines des radios qui nous diffusent en direct le dimanche soir. Donc, ce qui veut dire que si vous n'avez pas pu entendre et écouter Maxitube dès le début, n'ayez aucune inquiétude. Certaines radios rediffusent la soirée de chaque dimanche, pratiquement, on va dire. Donc, ce qui fait d'ailleurs du bien pour nous, pour vous aussi d'ailleurs, puisque si vous ratez le début, vous ne ratez plus rien. Grâce aux rediffusions des enregistrements qui vous sont proposés sur vos diverses radios.

allons nous quitter puisqu'il s'agit de George Benson avec Give Me The Night tout de suite dans le poste qui arrive. Quant à moi, je vous reviens la semaine prochaine, toujours même heure, même endroit, même studio, même platine, avec les mêmes, pratiquement même maxi, oui, mais ça va un peu changer quand même. Hein. Peut-être allons-nous retrouver quelques remixes, peut-être pourquoi pas ne pas retrouver également un petit Yann Müller. On ne sait jamais, il suffit de le demander si vous l'écoutez de Yann Müller, c'est très simple. contact.generationtube@gmail.com contact.generationtube@gmail.com Voici George Benson et ce fameux Give Me The Night, et moi je vous reviens la semaine prochaine.

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Je l'ai laissé finir son croissant, le tremper lentement dans son café. 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Au fond de moi, je savais qu'il rejouait dans sa tête les plus belles scènes d'un film qui n'avait jamais été le sien. 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
2: Hello tout le monde, bienvenue dans cette nouvelle session de la TMO Selection. Je suis très ravi d'être avec vous, je m'appelle Tim. Je suis avec vous durant 1 heure afin de vous présenter tout le meilleur du son techno du moment. Et qu'est-ce que je vous ai prévu ? Carbon et Flanco Elevate, c'est ce qui vous attend juste là, à l'instant, parce que vous l'entendez juste derrière moi. Raphaël, Serato et Laerte pour Error, Error, un son mais extraordinaire. Je vous laisserai l'écouter, ce sera juste après. Cosmo avec Godip, qui on sera 3 titres de lampe à la suite avec Godip, Little Move ou Movement Control. Roman Adam, It's That Time ou encore Team Taste, vous l'avez compris, c'est du très gros son qui vous attend dans cette session de la TMO Selection. Profitez un maximum.

Vous êtes au plein cœur de la TMO Sélection, j'appelle Tim. Vous entendez juste derrière moi It's That Time par Roman Adam, un gros remix bien sûr que vous connaissez également. Dans un instant, on continue avec Rodamadan et The Case Ring. On sera aussi un double titre de Team Taste, le Oblivion et le Free, Carbon avec Keepace ou encore Hilo avec Floresta Fun, No Man Left, Bourras Atlanté avec Echoes. C'est tout ce qui vous attend dans cette deuxième partie d'émission. Profitez un maximum.

À l'instant, vous venez d'entendre Carbone avec Kid Place. Et juste avant, un double titre de Team Taste, Free et Oblivion. On termine l'émission avec quelques petits sons en plus, notamment Ailo et Floresta Fun qui arrivent juste après, No Man Left, Kinetic. Et allez, je vous mets un troisième qui sera Bourras et Atlanté avec Icos. Merci à tous de votre suivi. Je vous retrouve la semaine prochaine, même heure, même endroit, pour toujours plus de sons et toujours plus de techno.